0: essayer, soulager les surcharges pour enfin.
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2: Il est 6h.
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4: Bonsoir à tous. Le chef étoilé Jean Humbert a été placé sous le statut de témoin assisté ce mercredi. Une information judiciaire a été ouverte contre lui pour violences habituelles sur deux anciennes compagnes. Six ex-compagnes, en effet, dont Alexandra Rosenfeld ou encore Lila Salé, ont dénoncé des violences. Mais les faits concernant quatre d'entre elles sont prescrits, eux. Jean Humbert, lui, conteste les faits qui lui sont reprochés. Plusieurs départs de feu liés à de nombreux impacts de foudre ont été recensés en Haute-Corse. De fortes pluies ont nécessité l'évacuation préventive d'une centaine de personnes dans le secteur du Fango. Le feu de forêt débuté lui lundi dans le massif du Clap près de Bellegarde en Diwa dans la Drôme est stable. Il a tout de même brûlé 240 hectares. Il n'est pas encore fixé, ont fait savoir les pompiers ce mercredi soir. Ce mercredi, l'Iran assure avoir trouvé un accord avec le sultanat d'Oman sur un nouvel itinéraire de transit des navires dans le détroit d'Ormuz, au cœur des tensions avec les États-Unis. Le porte-parole de la diplomatie iranienne a précisé à l'agence de presse officielle IRNA que les deux pays travaillaient à une déclaration conjointe désormais. Le ministère de la Santé français annonce, lui, plus d'internes pour l'hôpital public. La nouvelle promotion d'internes en médecine comptera en novembre plus de 10 000 postes, contre un peu moins de 9 000 en 2025. Objectif ici pour le ministère, former davantage de médecins en donnant la priorité aux spécialités plus confrontées aux tensions démographiques et aux grands enjeux de santé publique. Il s'agit ici notamment de la dermatologie, de la gynécologie obstétrique, de la pédiatrie, la gériatrie ou bien encore la psychiatrie. Sport maintenant et football, même si l'équipe était loin d'être au complet, ce n'est pas ce que l'on peut appeler un match encourageant. Ce mercredi soir, le Paris Saint-Germain s'est laissé complètement dépasser par Majorque sur la pelouse de Palma. Les joueurs de la capitale se sont inclinés sur le score de 3-0 à moins d'une semaine de la Supercoupe de l'UEFA qu'ils joueront face à Aston Villa. Et puis enfin, ce mercredi, la néerlandaise Demi Vollering a remporté la 5e étape du Tour de France, juste devant la Suissesse Marlène Reusser, qui garde donc le maillot jaune. La Française Pauline Ferrand-Prévot, elle, a encore perdu plus de 2 minutes et n'a quasiment plus aucune chance de remporter.
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5: C'est une page qui se tourne dans le monde de l'investissement immobilier. Le dispositif Pinel, bien connu des investisseurs particuliers, a tiré sa révérence le 31 décembre 2024. Pendant 10 ans, il a permis à de nombreux Français de réduire leur impôt en échange d'un engagement à louer un logement neuf à un loyer plafonné. Depuis sa disparition, le marché a pris un sacré coup. Les ventes de logements neufs à des fins locatives ont chuté de 41% au premier trimestre 2025, selon la Fédération des promoteurs immobiliers. Mais alors, que reste-t-il pour les investisseurs? Eh bien, une nouvelle opportunité émerge, ou plutôt une opportunité qui existait déjà, mais qui s'ouvre enfin aux particuliers. Il s'agit du LLI pour logement locatif intermédiaire, comme le détaillent nos confrères de Capital.fr. Créé il y a une dizaine d'années, le LLI visait à loger les classes moyennes, trop riches pour accéder au logement social, mais pas assez pour se loger facilement dans le privé. Jusqu'à récemment, seuls les investisseurs institutionnels pouvaient en profiter, mais depuis la loi de finances 2024, les particuliers peuvent eux aussi se lancer dans l'aventure. Et les avantages sont loin d'être négligeables. Une TVA réduite à 10% au lieu de 20% et un crédit d'impôt qui compense la taxe foncière pendant 20 ans. Concrètement, pour un T2 en zone A, le prix d'achat passe de 318 000 à 291 000 euros. Une économie immédiate de 26 500 euros et sur 20 ans, l'exonération de taxe foncière représente plus de 14 000 euros d'économies supplémentaires. Attention, ce dispositif a ses contraintes. Pour en bénéficier, il faut créer une SCI, une société civile immobilière. Une démarche qui peut sembler complexe. Alors, est-ce que le LLI peut devenir le nouveau Pinel? Selon Charles-Emmanuel Kuhn, directeur général d'ICAD Promotion, interrogé par Capital.fr, la rentabilité nette est similaire, entre 3 et 3,5%. Et l'intérêt des banques et des conseillers en gestion de patrimoine semble confirmer que ce marché est en train de s'ouvrir. À suivre de près donc pour celles et ceux qui cherchent à investir dans la pierre autrement.
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1: Il est 7h.
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3: Bonsoir à tous. Le chef étoilé Jean Humbert a été placé sous le statut de témoin assisté ce mercredi. Une information judiciaire a été ouverte contre lui pour violences habituelles sur deux anciennes compagnes. Six ex-compagnes, en effet, dont Alexandra Rosenfeld ou encore Lila Salé, ont dénoncé des violences. Mais les faits concernant quatre d'entre elles sont prescrits, eux. Jean Humbert, lui, conteste les faits qui lui sont reprochés. Plusieurs départs de feu liés à de nombreux impacts de foudre ont été recensés en Haute-Corse. De fortes pluies ont nécessité l'évacuation préventive d'une centaine de personnes dans le secteur du Fango. Le feu de forêt débuté lui lundi dans le massif du Clap près de Bellegarde en Diois dans la Drôme est stable. Il a tout de même brûlé 240 hectares. Il n'est pas encore fixé, ont fait savoir les pompiers ce mercredi soir. Ce mercredi, l'Iran assure avoir trouvé un accord avec le sultanat d'Oman sur un nouvel itinéraire de transit des navires dans le détroit d'Ormuz, au cœur des tensions avec les États-Unis. Le porte-parole de la diplomatie iranienne a précisé à l'agence de presse officielle IRNA que les deux pays travaillaient à une déclaration conjointe désormais. Le ministère de la Santé français annonce, lui, plus d'internes pour l'hôpital public. La nouvelle promotion d'internes en médecine comptera en novembre plus de 10 000 postes, contre un peu moins de 9 000 en 2025. Objectif ici pour le ministère, former davantage de médecins en donnant la priorité aux spécialités plus confrontées aux tensions démographiques et aux grands enjeux de santé publique. Il s'agit ici notamment de la dermatologie, de la gynécologie obstétrique, de la pédiatrie, la gériatrie ou bien encore la psychiatrie. Sport maintenant et football, même si l'équipe était loin d'être au complet, ce n'est pas ce que l'on peut appeler un match encourageant. Ce mercredi soir, le Paris Saint-Germain s'est laissé complètement dépasser par Majorque sur la pelouse de Palma. Les joueurs de la capitale se sont inclinés sur le score de 3-0 à moins d'une semaine de la Supercoupe de l'UEFA qu'ils joueront face à Aston Villa. Et puis enfin, ce mercredi, la néerlandaise Demi Vollering, elle remportait la 5e étape du Tour de France, juste devant la Suissesse Marlène Reusser, qui garde donc le maillot jaune. La Française Pauline Ferrand-Prévot, elle a encore perdu plus de 2 minutes et n'a quasiment plus aucune chance de remporter.

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1: Il est 8h.
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3: Bonsoir à tous. Le chef étoilé Jean Humbert a été placé sous le statut de témoin assisté ce mercredi. Une information judiciaire a été ouverte contre lui pour violences habituelles sur deux anciennes compagnes. Six ex-compagnes, en effet, dont Alexandra Rosenfeld ou encore Lila Salé, ont dénoncé des violences. Mais les faits concernant quatre d'entre elles sont prescrits, eux. Jean Humbert, lui, conteste les faits qui lui sont reprochés. Plusieurs départs de feu liés à de nombreux impacts de foudre ont été recensés en Haute-Corse. De fortes pluies ont nécessité l'évacuation préventive d'une centaine de personnes dans le secteur du Fango. Le feu de forêt débuté lui lundi dans le massif du Clap près de Bellegarde en Diwa dans la Drôme est stable. Il a tout de même brûlé 240 hectares. Il n'est pas encore fixé, ont fait savoir les pompiers ce mercredi soir. Ce mercredi, l'Iran assure avoir trouvé un accord avec le sultanat d'Oman sur un nouvel itinéraire de transit des navires dans le détroit d'Ormuz, au cœur des tensions avec les États-Unis. Le porte-parole de la diplomatie iranienne a précisé à l'agence de presse officielle IRNA que les deux pays travaillaient à une déclaration conjointe désormais. Le ministère de la Santé français annonce, lui, plus d'internes pour l'hôpital public. La nouvelle promotion d'internes en médecine comptera en novembre plus de 10 000 postes, contre un peu moins de 9 000 en 2025. Objectif ici pour le ministère, former davantage de médecins en donnant la priorité aux spécialités plus confrontées aux tensions démographiques et aux grands enjeux de santé publique. Il s'agit ici notamment de la dermatologie, de la gynécologie obstétrique, de la pédiatrie, la gériatrie ou bien encore la psychiatrie. Sport maintenant et football, même si l'équipe était loin d'être au complet, ce n'est pas ce que l'on peut appeler un match encourageant. Ce mercredi soir, le Paris Saint-Germain s'est laissé complètement dépasser par Majorque sur la pelouse de Palma. Les joueurs de la capitale se sont inclinés sur le score de 3-0 à moins d'une semaine de la Supercoupe de l'UEFA qu'ils joueront face à Aston Villa. Et puis enfin, ce mercredi, la néerlandaise Demi Vollering a remporté la 5e étape du Tour de France juste devant la Suissesse Marlène Reusser qui garde donc le maillot jaune. La Française Pauline Ferrand-Prévot, elle a encore perdu plus de 2 minutes et n'a quasiment plus aucune chance de remporter.
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5: Bonjour Nadia Bouillet, vous êtes la directrice générale d'Action Logement. Vous avez présenté ce matin les résultats 2025 d'Action Logement, perspective 2026. Déjà, tous mes vœux. Un petit mot pour résumer la tendance.
6: Bonjour Bérénice, merci beaucoup, tous mes voeux également. Alors, les résultats de 2025 d'Action Logement sont au rendez-vous de nos objectifs. Je vais l'illustrer peut-être avec deux chiffres que j'ai présentés ce matin. 821 000 salariés qui ont été accompagnés par Action Logement Service dans leur parcours résidentiel et 45 500 logements mis en chantier malgré le contexte très difficile aujourd'hui. Ça veut dire un logement sur six qui est mis en chantier dans notre pays l'est par l'action de nos filiales immobilières qui investissent dans du logement social et du logement intermédiaire.
5: Alors, il y a beaucoup d'indicateurs. Si on doit en garder qu'un seul qui illustre bien justement l'urgence sur le terrain, l'urgence pour le logement, ce serait lequel ?
6: Alors, je prendrai l'indicateur nous concernant de la demande en logement des salariés, puisque, comme vous le savez, on a depuis 5 ans numérisé, en fait, l'accès au logement. On met sur notre plateforme actionlogement.fr les offres de logement pour les salariés. Et on a plus d'un million de salariés qui sont inscrits et en demande de logement. Donc ça illustre vraiment la demande, puisque à côté de ça, en fait, les propositions, les logements qu'on réserve, ils se libèrent moins vite avec l'effet, je dirais, de rester plus longtemps. Et donc ça tourne moins vite et donc on propose à peu près 100 000 logements. Donc vous voyez, l'écart est très important entre des logements et des demandeurs de logements et la disponibilité de ces logements. Et c'est pour ça qu'on a fait évoluer aussi nos offres pour intégrer des logements dits temporaires comme des résidences jeunes actifs ou des foyers de jeunes travailleurs ou les logements intermédiaires aussi aujourd'hui qui sont disponibles sur nos plateformes depuis le mois de mai.
5: Alors vous avez annoncé 902 millions d'euros d'aides et services, dont 350 000 visas. Donc Visal, c'est la garantie locative gratuite et 92 000 mobilis jeunes. Quel est le besoin qui explose selon vous sur le terrain ? J'ai envie de dire un peu tout, mais qu'est-ce que vous voyez ? Qu'est-ce que vous constatez concernant les jeunes surtout ?
6: Alors le besoin pour les jeunes, il est criant parce qu'en fait les jeunes n'ont pas un pouvoir d'achat énorme, n'ont pas un gros budget, et donc il n'y a pas assez de petits logements finalement qui sont mis en location à des prix abordables. Et la construction historique en fait de logements sociaux, c'est plutôt des logements familiaux. Et donc là il y a un enjeu d'arriver à construire des résidences pour les jeunes qui soient à des loyers abordables. Et donc je vous parlais tout à l'heure des jeunes actifs ou des foyers de jeunes travailleurs, qui est un modèle qui marche très bien, qu'il faut pouvoir encourager et en développer davantage parce que ça répond à des besoins et au budget de ces jeunes. Et le Mobily Jeune, c'est un outil qui aide ces alternants, notamment à boucler justement le financement de leur loyer.
5: Justement, j'aimerais revenir sur la garantie visale. Il y a eu quelques évolutions le 6 janvier dernier. Donc les plafonds ont été rehaussés. Ça permet à beaucoup plus de personnes d'être éligibles. Un petit mot peut-être sur la durée de la garantie, qui est désormais de 3 ans. Certains ont peur, c'est certains professionnels qui m'ont transmis leur crainte, que les propriétaires justement, que ça fasse fuir certains propriétaires, qui se disent, au bout de 3 ans, le locataire ne sera plus couvert. Pourtant, le locataire, je le rappelle, est à nouveau éligible au bout de 3 ans, c'est ça?
6: Oui, c'est ça. Donc en fait, alors pour les logements meublés, la durée sera de 3 ans. Pour les logements meublés, les baux sont d'1 an, donc c'est avec 2 renouvellements. Et pour les logements qui ne sont pas meublés, le bail, il dure 3 ans. Donc en fait, l'idée, c'est que la garantie, elle va couvrir la durée du bail, et ensuite il faudra la renouveler pour de nouveau pouvoir bénéficier de cette garantie. Et donc on regardera évidemment les conditions d'éligibilité de visa. Aujourd'hui, on ne peut pas accorder un visa si le locataire est déjà en place, mais demain ça a évolué pour qu'on puisse le faire au moment du renouvellement. Donc on est en train de travailler avec les représentants de ces propriétaires pour mettre en place effectivement tout un travail partenarial et qu'il n'y ait pas de problématiques et qu'on continue notamment à soutenir les propriétaires qui louent et qui utilisent Visale.
5: Oui, parce que c'est vraiment gagnant-gagnant, ça permet aussi aux propriétaires de louer à des personnes peut-être auxquelles ils n'auraient pas fait avant.
6: Oui, puis c'est même plus simple parce qu'en fait il y a 2 autres alternatives pour un propriétaire bailleur, c'est soit une garantie de loyer impayé et à ce moment-là elle est payante alors que Visale est gratuit, soit il prend une caution d'une autre personne, mais c'est vrai que nous on est plus facile je pense aussi à activer qu'une caution puisque c'est automatique, c'est-à-dire vous avez un impayé, on a des délais vraiment très très rapides de prise en charge et un taux de satisfaction aujourd'hui des propriétaires sur Visale qui est de 92%, donc c'est énorme, et quand il y a eu un problème ce taux passe à 96%, donc ça montre qu'on traite vraiment bien dès qu'il y a un sujet d'impayé. Donc c'est quand même, on est là pour sécuriser aussi les bailleurs qui mettent en location à nos jeunes, puisque tous les jeunes sont éligibles à Visale.
5: Je rappelle que vous indemnisez très rapidement le propriétaire. Alors côté production, vous affichez donc 45 000 mises en chantier, 35 300 livraisons et 37 000 réhabilitations, avec un léger recul mais conforme à la convention. C'est ce que vous me disiez tout à l'heure. Concrètement, qu'est-ce qui ralentit le plus sur le terrain? C'est quoi? C'est le foncier, les coûts, c'est les délais de construction, c'est les recours, c'est les municipales. Qu'est-ce qui...
6: Alors je vais peut-être être un peu provocatrice et schématiser les choses. Malheureusement, un projet de construction, quelquefois, il peut durer 8 ans parce qu'il y a 6 ans de procédure et 2 ans de chantier. Donc, vous voyez, 6 ans parce que il y a des discussions, il y a quelquefois des zones qui sont pas constructibles, il y a des recours. Donc, en fait, c'est vrai qu'il y a toute une partie en amont d'un chantier qui peut être très, très longue. Et c'est peut-être ça qu'il faut avoir en tête. Et donc, je dis pas qu'il faut automatiser, loin de là, mais on peut... Forcément, on peut et on doit trouver des façons de travailler de façon un peu plus efficace pour pas rallonger un délai et l'autre délai. Ça a pu être fait pour les Jeux Olympiques sans vraiment changer énormément de choses, d'ailleurs, dans notre droit. Et donc, il n'y a pas de raison qu'on n'arrive pas à le faire aussi pour des chantiers, mais parce que dans ce cas-là, il y avait une date de livraison absolue. Et donc, c'est un peu ça le travail à faire, c'est de travailler sur cette partie amont. Et après, la durée chantier et la livraison, généralement, elle est assez maîtrisée.
5: Dernier sujet, urgent et d'actualité, brûlant, on va dire. Vous avez remis un rapport à la ministre de la transformation des bureaux en logement. C'est une piste majeure. Donc vous avez évoqué 290 000 mètres carrés que vous avez déjà acquis pour justement les transformer en logement. Il y a des résidences étudiantes. En revanche, le modèle économique, c'est vrai qu'il est pas stable. Qu'est-ce qu'on peut imaginer pour vous, sachant qu'il y aura forcément des aides publiques? Est-ce que c'est possible sans aides publiques?
6: Alors aujourd'hui, donc nous, on a une foncière spécialisée, la foncière de transformation que vous citiez. Effectivement, elle a dans les tuyaux 7500 logements grâce à ces 290 000 mètres carrés de bureaux qui seront transformés. Mais il faut avoir en tête, et c'était tout l'objet de ce rapport qu'on a fait avec Xavier Lépine, qu'on a remis à Madame Létard au mois de septembre. En fait, il y a 9 millions de mètres carrés aujourd'hui vacants en France, et surtout, il y a une vacance de longue durée qui ne fait que s'accroître parce que le besoin de bureaux est moins important que la production qui arrive. Donc on voit que c'est pas un sujet conjoncturel, c'est un sujet structurel. Après, c'est une c'est un gisement, ce n'est pas non plus là qu'on va résoudre toute la crise du logement. Donc faut être bien clair. Par contre, il y a un certain nombre de mesures qu'on a formulées, il y avait 10 propositions et l'idée c'était d'arriver à remettre un certain nombre de rouages pour rendre possible ces transformations. Donc une d'entre elles, elle était réglementaire, c'était que effectivement de permettre aux territoires et aux élus d'avoir un outil où ils identifient, parce qu'ils sont souvent sectorisés ces bureaux, en disant dans ce secteur ça doit muter, et c'est un signal aussi pour des investisseurs qui viendraient transformer et donc s'écarter de simples objets bureaux, mais de regarder ça au niveau d'un quartier. Et après, il y a pas mal déjà de mesures fiscales qui existent aujourd'hui, hein, donc avec des droits de mutation qui sont allégés quand on transforme en logement, et nous on pense qu'il faut aller un tout petit peu plus loin et travailler sur justement des foncières qui pourraient avoir un certain nombre de paramètres qui permettraient de débloquer, on va dire, ces transformations. Et donc là-dedans, pourquoi ? C'est parce qu'il y a on va essayer de simplifier les choses, mais en gros, c'est d'aller un petit peu plus loin dans les aides fiscales. Aujourd'hui, on va payer deux fois la TVA quand vous avez construit des bureaux, puis après, quand vous les transformez, par exemple. Donc est-ce que s'il y a des logements abordables et sociaux dans les programmes, on peut pas avoir des systèmes de TVA réduits, et c'est pas tant une aide que rendre faisable une opération qui se fait pas. Et l'autre point vraiment important, c'est effectivement qu'il y a un ajustement des valeurs, puisque s'il y a beaucoup d'offres et pas assez de demandes, ben forcément la valeur des bureaux, elle va petit à petit aussi diminuer et rendre possible ces opérations. Donc on pense qu'il y a pas mal de choses et de projets qui peuvent être portés dans certains de ces quartiers, mais il faut les penser avec cette double échelle, l'objet, mais aussi comment ça va s'insérer, ces transformations, dans un quartier, puisque quand on met des logements, il faut aussi avoir des crèches, il faut aussi avoir des écoles, donc il faut repenser ces quartiers globalement.
5: C'est plus un bâtiment, c'est de l'aménagement du territoire.
6: Voilà, d'où l'idée d'élargir les opérations de revitalisation des territoires à ces enjeux de transformation. Et en ce moment, au Parlement, il y a une proposition de loi de Madame Estrosi Sassone, et elle a repris cette proposition de notre rapport. Donc on espère que ça va aboutir.
5: Eh bien, merci beaucoup, Nadia Bouillet.
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1: Bonjour Nicolas Gravitte, vous êtes le président de l'UNAM, l'Union Nationale des Aménageurs. On est ici à la cérémonie des vœux pour l'année 2026. Peut-être un petit mot pour décrire cette année. Comment vous la voyez cette année, les perspectives?
2: Les perspectives de 2026 me semblent assez intéressantes pour la fédération que j'ai l'honneur de présider. Après une année 2025 de restructuration à la fois de l'équipe, d'un certain nombre de process internes, nous passons en 2026 à une phase un peu plus importante, notamment de recrutement d'adhérents et de partenaires aménageurs de tout type pour structurer le syndicat, le rendre encore plus fort, être assez représentatif au niveau des autorités pour porter un message, faire reconnaître ce métier et puis participer aux évolutions législatives, réglementaires qui pourraient arriver. Essayer de faire en sorte que notre métier puisse travailler plus sereinement, qu'on puisse faire nos opérations de manière un peu plus rapide et de convaincre les élus de se lancer.

0: d'aménagement sur le territoire, nos élus savent de quoi on parle. Après, au niveau national, oui, on a besoin de faire reconnaître ce métier d'aménageur, parce qu'aujourd'hui, on dit, nous disons, et c'est très bien, un plan de relance du logement. Un plan de relance du logement ne peut se faire qu'avec du foncier, et donc il faut également qu'on ait une forme de plan de relance de l'aménagement pour permettre effectivement d'accélérer la relance du logement, mais pas que le logement. Une opération d'aménagement, c'est un cycle complet, c'est un ensemble de programmatiques différents qui concernent du logement, de l'emploi, la réindustrialisation de pays, l'aménagement est aussi concerné, et bien entendu aussi les équipements publics et le cadre de vie de nos concitoyens. Donc c'est un cadre général, plutôt fédérateur, plutôt concerté, et on a besoin effectivement d'être soutenu par les autorités pour essayer de développer et de travailler sereinement.
1: Vous êtes déçu par le plan logement, plan relance logement du gouvernement ?
0: Je ne suis pas déçu, je pense que c'est un signal très fort. Il était important, il était nécessaire. Après, nous verrons effectivement la mise en application et sur le terrain comment ça va se concrétiser. Mais c'est un signal très fort et effectivement
1: attendu
0: par toutes les professions immobilières en lien avec l'immobilier et nous aussi les aménageurs. Voilà, donc clairement oui.
1: Vous avez parlé de votre restructuration. Vous avez aussi changé d'identité visuelle. Un petit mot sur ce changement, plus coloré, plus. Quel est l'objectif derrière ?
0: L'objectif c'est de fédérer autour de notre métier d'aménageur. Donc nous changeons de nom, nous passons de Union nationale des aménageurs à Union des aménageurs, donc quelque chose de plus simple à dire. L'acronyme UNAM existe toujours, mais on peut effectivement jouer sur les deux tableaux. Et l'idée, justement, c'est de fédérer, être le syndicat qui représente ce métier d'aménageur, quels que soient les aménageurs, qu'ils soient privés, publics, bailleurs sociaux, que ce soit des petites PME ou des grands groupes ou des établissements publics de l'État. Tous ces opérateurs forment la famille de l'aménagement. Et l'UNAM est là pour les aider, leur offrir des services, les aider à faire porter la parole des aménageurs. Donc oui, il y a un enjeu et cette nouvelle image, elle est très importante, effectivement, avec une nouvelle identité graphique, un nouveau logo beaucoup plus moderne et contemporain. Voilà, des premiers retours que nous avons, c'est très bénéfique. Donc voilà, pourvu que ça continue, c'est une nouvelle phase de l'Union des aménageurs qui se lance aujourd'hui. Voilà. Ayons le vœu que ça puisse perdurer et que ça soit efficace.
1: Eh bien, merci beaucoup. Affaire à suivre. En tout cas, merci beaucoup, Nicolas Gravitte.
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1: Il est 9h.
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3: Bonjour à tous. La destruction à perte de vue des rangées entières de pins maritimes calcinés en Gironde, les dizaines de milliers d'hectares de forêts brûlées semblent totalement perdues. 4 à 5 millions de tonnes de bois, plus ou moins endommagées, doivent être enlevées. Un chantier qui prendra au moins 2 ans, selon les professionnels. Autre gisement en bon état cette fois, le bois issu des pare-feux, ces arbres abattus à la hâte sur des centaines de mètres pour bloquer l'avancée des flammes. Laissé au bord de la route, c'est une coopérative forestière qui doit s'en charger. Une plateforme de stockage qui peut accueillir jusqu'à 20 000 tonnes de bois. Une fois pesées, les rondins seront déposés ici jusqu'à leur vente auprès d'entreprises locales. Avec autant de bois écoulé en si peu de temps, les forestiers craignent un effondrement des prix qui prolongerait la crise. Football, la FIFA capitule, assaillie de critiques après son projet avorté d'ouverture à des investisseurs privés. La direction de la FIFA a reconnu des erreurs et présenté des excuses à l'issue d'une réunion de crise au Maroc ce mercredi. L'organisation a néanmoins réaffirmé un plein soutien à son président Gianni Infantino. 8 départements du sud-est de l'Hexagone sont toujours placés en vigilance orange canicule par Météo France. Selon le bulletin de 6h ce matin, l'Isère et le Rhône sont redescendus en alerte jaune conformément aux prévisions. La réouverture du détroit d'Ormuz, essentielle pour le commerce mondial, est-elle pour bientôt? L'Iran a affirmé s'être accordé avec le sultanat d'Oman hier pour définir un nouvel itinéraire de passage des navires dans le détroit, dont les deux pays sont riverains et qui est au cœur des tensions avec les États-Unis. Le président américain Donald Trump a affirmé à plusieurs reprises que Téhéran souhaitait conclure un accord pour rouvrir cette route à la navigation. Et il a affirmé mardi que le détroit rouvrirait très bientôt, sans quoi l'Iran serait frappé très fort, c'est ce qu'avait déclaré Donald Trump. Et puis la nouvelle promotion d'interne en médecine, comptera en novembre 10 260 postes, annonce faite par le ministère de la Santé ce mercredi contre 8 919 en 2025, c'est 15% de plus. Très bonne journée à tous.
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4: Chères auditrices, chers auditeurs d'Élémentaire, bonjour et bienvenue pour cette nouvelle émission. On vient de passer les 8 ans d'existence et on avance et on continue de parler de cette qualité de l'air. On ne s'arrête pas. On s'aperçoit au fil de toutes ces années, si on peut revenir quelques instants dessus, que la prise de conscience progresse. Mais là, on voit aussi des considérations qui puissent être d'ordre... santé en premier plan, ce qu'on désirerait tous. On a de l'économie d'énergie à associer, notamment avec nos bâtiments, et on a également des contraintes budgétaires qui se font. Et à l'heure actuelle, bon, on est quand même en train de voir une petite musique qui essaie de grignoter par-ci par-là, de rester sur des fondamentaux qui sont pas suffisants au regard de la qualité de l'air dans nos lieux de vie notamment, et pour lesquels il convient de continuer à faire mieux prendre conscience pour avancer, pour que chacun respire bien évidemment. Et au regard aussi de cette santé qui, c'est démontré, ça se voit de plus en plus, mais il y a des coûts de la santé associés à cette qualité de l'air qui nous impacte évidemment et qui est pas forcément la plus préservante pour nous, ou du moins qui pas forcément assez acceptable. On va progresser sur ce sujet et on continue pour montrer justement qu'il faut continuer de bien prendre en compte dans les bâtiments cette qualité de l'air au regard de comment on conçoit nos bâtiments, comment on en prend soin, bien entendu. Et j'ai le grand plaisir aujourd'hui de recevoir Yann Dervin. Bonjour Yann.
5: Bonjour Nicolas.
4: Bienvenue, tu arrives de Montpellier.
5: Oui, merci de m'accueillir aujourd'hui.
4: Bah oui, avec grand plaisir, parce que on va parler un petit peu de tout ça. Aujourd'hui, Yann, casquette QAI, donc tu es consultant en bâtiment durable, notamment tu as travaillé avec l'association Effinergie au regard de, on parlait tout à l'heure d'économie d'énergie. Pendant 10 ans, et là ça va nous amener quand même un petit peu plus loin dans notre, dans cette émission, sur cette émission aujourd'hui, où on va rentrer un petit peu dans le cadre de ce qui se fait, et un peu plus particulièrement des labels, notamment. Il y en a beaucoup.
5: Oui, tout à fait. Je vais prendre aujourd'hui une casquette QAI puisque dans le cadre de ma mission, je suis responsable des relations publiques pour Immolab, qui porte le label intérieur. Donc on va parler QAI, même si Effinergie parlait déjà de QAI a commencé à alimenter, on va dire, la réflexion autour de la ventilation et de, voilà, donc de la nécessaire prise en compte de ces aspects de qualité d'air intérieur dans les bâtiments.
4: Et au travers notamment du réglementaire, du normatif, par rapport à cette qualité de l'air. Une première question, Yann, toute bête, c'est quoi une bonne qualité de l'air ?
5: Alors, c'est quoi une bonne qualité de l'air ? C'est, en tout cas, un environnement qui va permettre d'assurer la santé en fait des occupants, des usagers d'un bâtiment, qu'on soit dans des maisons, qu'on soit dans des logements collectifs, qu'on soit dans le tertiaire au bureau, et du coup on va la traduire après la qualité de l'air par un certain nombre de paramètres, notamment de mesures physico-chimiques, mais voilà, globalement c'est la santé, assurer la santé à long terme, santé pérenne des occupants des bâtiments.
4: Voilà. Préserver la santé, puisque un air sain, par essence, finalement, on pourrait croire que ça existe, mais ça n'existe pas, puisque quand on est en bonne santé, si on a un air sain autour de nous, on sera pas en meilleure santé que ce qu'on est. Donc en fait, l'air sain, finalement, et là, on en parle au niveau médical, hein, ça n'existe pas. Comme un air pur n'existe pas, puisqu'il est mélangé énormément, et c'est pour ça aussi...
5: Pareil pour l'eau, à part l'eau distillée.
4: À part l'eau distillée, mais qu'on va avoir beaucoup de mal à absorber, qui va pas être forcément notre ami sur le sujet. En ce qui concerne notamment cette dimension, on parlait un peu du réglementaire, mais qui est vraiment crucial et qu'il faut réfléchir en approche holistique, c'est-à-dire en approche globale. On va rentrer dans cette approche globale, si tu le veux bien, Yann, au regard un petit peu, un premier point, on va traiter quelques points ensemble, la directive EPBD et la qualité de l'air. Rapidement, qu'est-ce que tu peux nous en dire de ce syllogisme EPBD, hein, qui a l'air un peu barbare, mais finalement... qui est important.
5: C'est en tout cas c'est du barbare énergétique parce que le PDD est vraiment une lignée de directives. On est à sa quatrième version parue l'année dernière et c'est vraiment une lignée énergétique. C'est-à-dire que c'est une directive qui est faite pour diminuer la consommation énergétique des bâtiments. Cette nouvelle version de directive va plus pousser les feux sur des éléments, alors qui vont nous intéresser, on va en parler après, mais surtout sur le carbone. C'est-à-dire qu'elle a été surtout faite pour décarboner aussi les bâtiments, la consommation des bâtiments, commencer à réfléchir en analyse de cycle de vie sur les bâtiments. On va tendre vers un concept qui s'appelle Zero Energy Building, alors qu'avant on était sur le Zero Emission Building, c'est-à-dire plus d'émissions de CO2, alors qu'avant on était sur le Nearly Zero Energy Building. Donc on a une sémantique qui évolue
4: approché du zéro.
5: Sur le carbone par rapport à l'énergie. Alors on pousse aussi les feux sur l'énergie, évidemment. Mais ce qui nous intéresse aujourd'hui, c'est la QAI. Et dans cette directive, on a un certain nombre de points qui sont marqués. C'est-à-dire qu'on commence à avoir une vision qui est un peu plus, intégrée, holistique, hein, de cette réglementation européenne, et notamment de la directive EPBD, qui va nous demander, dans un de ses objets, hein, c'est directement dans les objets de la directive, la performance de la qualité de l'environnement intérieur des bâtiments. Et ensuite, c'est décliné selon différents articles et différents éléments.
4: Alors, au niveau de l'EPBD, on le voit, elle ne fixe pas des seuils de polluants chiffrés, bien évidemment, elle instaure plutôt un cadre d'obligation de moyens très fort. Par contre, est-ce que ces deux points importants que sont, on réduit nos consommations énergétiques et de l'autre côté pour notre bâtiment, on veut aussi avoir, ce qu'on disait tout à l'heure, le bâtiment le plus acceptable et désirable possible au regard de la qualité de l'air, est-ce qu'on peut faire de l'énergétique et de la qualité de l'air? On pourrait se dire, parce qu'on entend de partout, oui, mais si je fais rentrer beaucoup d'air, ça va me coûter de l'énergie, parce que cet air, l'hiver, on rentre de l'air froid et on le fait sortir, on est obligé de re-réchauffer à nouveau un volume plus grand, et ça peut nous poser des problèmes. Est-ce que la directive s'attaque à ça ?
5: C'est tout à fait vrai ce que tu dis, et d'ailleurs on peut très bien faire de l'excellente qualité, de diminution de consommation énergétique, tout en... occultant complètement le côté ventilation, le côté renouvellement d'air, et ça nous permet de faire des économies. Par contre, pas des économies de santé, comme on le disait au départ.
4: Bah, si on veut faire des économies, qu'on met les gens dans un bâtiment, qu'on renouvelle pas l'air, c'est comme si on le mettait dans une bouteille fermée. Au bout d'un moment, il va se passer qu'on va se sentir mal parce que on n'aura plus d'air suffisant pour bien respirer.
5: Exactement, c'est le concept de bouteille thermos qui a été pas mal repris sur les, notamment les labels de performance énergétique.
4: Et surtout qu'en plus, au fur et à mesure du temps, on a amélioré les conceptions, la réalisation de nos bâtiments, les rendant, que ce soit dans du neuf ou que ce soit de la rénovation, les rendant plus étanches encore.
5: Et oui.
4: Donc on a finalement accentué ce,
5: On a accentué le phénomène. C'est notamment, alors c'est vrai dans les bâtiments neufs, c'est aussi vrai dans les bâtiments en rénovation. Hein, on pourra en parler si tu veux un peu plus tard. Mm-hmm. Si je reviens à ta question d'origine sur le PBD et sur comment en fait on va intégrer la qualité d'air. En fait, le PBD exige maintenant qu'à chaque fois qu'on fait des améliorations en termes de performance énergétique des bâtiments, on intègre systématiquement la problématique de qualité d'air. Alors, elle va pas donner énormément de moyens. Elle va parler un peu de ventilation, de contrôle, de système de ventilation.
4: Elle va surtout parler que de contrôle de système de ventilation, qu'il soit conforme à la pose. Mais est-ce qu'on derrière, elle nous parle de niveau de polluants satisfaisamment traités pour qu'on soit dans une qualité de l'air qui soit bonne?
5: Alors, c'est pas directement l'objectif de cette directive PBD. C'est dans le texte, c'est pas écrit. C'est-à-dire qu'on n'a pas d'objectif chiffré sur la QAI dedans. C'est juste écrit qu'il faut faire attention à la qualité d'air
4: intérieur. Un petit peu dommage. C'est peut-être le step d'après, on espère.
5: Oui, et puis on a déjà la transcription en droit français qui va permettre de faire évoluer ça. Et puis, on a d'autres possibilités pour faire évoluer la qualité d'air intérieur dans les bâtiments. On va dire en parallèle de cette directive PBD. Mais c'est vrai qu'on n'a pour l'instant pas de directive claire, c'est le cas de le dire, venant de l'Europe sur la qualité d'air intérieur dans les bâtiments, alors qu'on en a sur la qualité d'air habituelle, la qualité d'air extérieur.
4: On retrouve un peu les discussions entre les différents pays européens pour ces directives, cette mise en place, avec une avancée des pays nordiques assez forte, assez marquée.
5: Il y en a qui,
4: moins pour certains.
5: Et d'autres qui freinent. Voilà. C'est classique du débat européen. Malheureusement, actuellement, le débat européen, il est un peu compliqué, hein, comme un peu partout, d'ailleurs, avec une moindre ambition environnementale, quand même, que ce qu'on a pu connaître par le passé.
4: Je crois qu'on l'a bien vu.
5: Ouais. Et espérons que ça va quand même évoluer dans le bon sens.
4: Bah, en parlant sur l'émission, c'est aussi pour garder l'œil ouvert sur ces problématiques et pas de se dire, on passe à autre chose. Non, faut pas l'oublier, ça reste toujours, comme je le dis régulièrement, la qualité de l'air, c'est pas une actualité. L'actualité, c'est du permanent. On a besoin, autant qu'on respire à chaque instant, on a besoin que ça soit pris en compte aussi, pas de manière cyclique, hein, plutôt une manière correcte et prolongée. Les mécanismes cruciaux, on le voit hein, sur cette PBD, obligation d'établir des systèmes d'inspection régulière, on l'a vu, et indépendante des systèmes de ventilation, et puis indicateurs de préparation intelligente qui encourage l'utilisation de capteurs et de gestion aussi de la GTB pour piloter, faire du monitoring. On va le retrouver ça plutôt dans le milieu tertiaire en fait.
5: Oui, tout à fait. En fait, on a un indicateur qu'on appelle en anglais SRI, qui est un système qui définit en fait les bâtiments qu'on va qualifier entre guillemets d'intelligents, c'est-à-dire des systèmes qui sont pilotés, connectés, etc. Et la directive donne les éléments en fait de les critères, hein, puisque faut se rappeler que ces directives elles sont traduites dans le droit des différents pays européens. Donc il s'agit que tout le monde utilise les mêmes critères pour définir ces bâtiments intelligents. Et dans le côté bâtiment intelligent, il y a le côté de monitoring possible, de capteurs de CO2 qui vont permettre d'affiner la qualité d'air, de le piloter à l'échelle d'un bâtiment.
4: Et d'être en réalité avec l'usage.
5: Tertiaire, bien sûr. Et pardon.
4: Et d'être en réalité avec l'usage, puisqu'on imagine bien que dans une salle de classe, avec 30 élèves dans la même salle, le taux de CO2 va augmenter très fortement et il convient d'assurer, notamment déjà pour le bien-être des capacités cognitives des enfants, que le renouvellement d'air soit suffisant afin que tout le monde s'y retrouve bien au titre du confort d'été et du confort d'hiver. Hein. Quand il va faire trop chaud, si à un moment donné on n'a pas de renouvellement, on va être aussi extrêmement contraint dans ce bâtiment et avoir, comme on s'est rencontré, le cas dans quelques lycées auxquels j'ai eu connaissance, des malaises de personnes, d'enfants. Donc on peut pas laisser ça comme ça, évidemment. Un petit peu plus loin, qui revient sur ce sujet, parce que là, ça tourne assez rapidement là, l'horloge, vous le savez. La nouvelle directive de l'air ambiant en 2024, hein, d'octobre 2024 notamment, a parlé aussi au niveau européen d'abaissement des valeurs limites des polluants. Du coup, est-ce que ça signifie en parlant de ces polluants, hein, qui vont, on réduit par exemple les particules fines de taille 2,5 de 25 microgrammes à 10 microgrammes par mètre cube, en objectif direct pour la QAI. Mais cela signifie, est-ce qu'on a besoin que les systèmes de filtration des bâtiments doivent être repensés?
5: Oui, alors cette directive air ambiant, elle fixe les éléments liés à la qualité d'air qui est la qualité d'air extérieur, en fait, hein, celle qu'on respire tous quand on est à l'extérieur des bâtiments. Mais comme les bâtiments sont renouvelés par l'air extérieur, il est clair que si on renouvelle l'air par des niveaux de pollution qui sont importants, on va pas régler le problème
4: on
5: de la qualité
4: de
5: l'air intérieur.
4: On va continuer de surcharger ce qui se passe à l'intérieur.
5: Voilà. Faut quand même rappeler que l'air intérieur on estime qu'il est 4 à 8 fois plus pollué que l'air extérieur. C'est une moyenne, il peut y avoir des exceptions, parce qu'on a évidemment des sources de pollution de l'air à l'intérieur des bâtiments, de par notre usage ou de par le développement de moisissures, par exemple.
4: Et le 4 à 8 fois plus pollué, il faut rappeler que c'est pas sur la totalité des polluants. Hein, c'est ça, des polluants qui sont identifiés, on est là sur les particules, par exemple. Mais il y en a tout un tas d'autres qui peuvent être plus ou moins chargés en fonction de l'environnement extérieur direct.
5: Oui. Alors, pour répondre à ta question sur du coup la nécessaire prise en compte de cette pollution extérieure, en fait, il faut que les concepteurs de bâtiments, les maîtres d'ouvrage, les bureaux d'études, en fait, prennent en compte les sources de pollution extérieure pour orienter correctement les prises d'air des bâtiments. J'ai encore assez peu fait, sauf dans les labels dédiés dont on parlera plus tard, et aussi de gérer la filtration si nécessaire de ces polluants, ainsi que la maintenance, parce que la maintenance de tous ces systèmes est extrêmement importante, parce que moi, j'ai connu des systèmes de ventilation, notamment des VMC double flux. Au bout de 6 mois, vous avez le fil qui est complètement saturé. Et si personne s'occupe de changer tout ça, on a un gros problème de renouvellement d'air.
4: C'est là où la GTB peut avoir son rôle, puisqu'il y a des alertes sur les centrales de traitement d'air, notamment les double flux. On sait qu'il y a des alertes d'encrassement des filtres. Et là, le pilotage est tout à fait assuré.
5: Alors, dans tout ce qui est bien...
4: Contrairement à ce qu'une ventilation chez soi, quand elle tombe en panne, on le sait même pas.
5: Voilà, oui.
4: Ou quand elle s'arrête, ou que ça fonctionne.
5: Alors, on a moins de double flux chez soi, donc c'est un peu moins problématique.
4: Faudrait peut-être qu'on y pense à aussi cette gestion de filtration et de récupération énergétique, puisqu'elle le permet.
5: C'est tout à fait... C'est un problème... Le problème des particuliers, qu'on soit en logement collectif, où on peut avoir d'ailleurs des systèmes double flux dans certains cas, ou chez les particuliers, c'est la maintenance. C'est-à-dire que en général, on fait l'économie de l'entretien du matériel et les installations, quand elles sont installées, fonctionnent peut-être, si elles sont bien installées, ce qui est un autre sujet. Mais au bout d'un an, au bout de 5 ans, au bout de 10 ans, qu'est-ce que ça donne? Il y a peu de monde qui va voir en fait ce que ça donne.
4: Je pense qu'il y a peu de monde qui va le voir parce qu'il n'y a pas d'alerte particulière. Quand on est dans sa voiture, le filtre d'habitacle est à changer, la voiture l'indique, le voyant orange dit « il faut le faire ». Dans la maison, on n'a rien.
5: Pas dans la maison.
4: Pas dans le logement.
5: On n'est pas encore à ce niveau de sophistication qu'on
4: et
5: peut
4: pourtant,
5: avoir dans
4: c'est
5: les voitures.
4: Pas compliqué, puisque la plupart des matériels le permettent en plus.
5: Oui, et puis il suffirait d'avoir une horloge, en fait. Enfin, on sait qu'au bout d'un certain temps, en fonction de la pollution extérieure, il faut changer les filtres. Il faudrait au moins aller voir tous les ans, ce qui est normalement obligatoire d'ailleurs dans
4: le collectif. Après, il y a quand même une expérience aussi qui est assez importante au regard des personnes qui ont des problèmes respiratoires ou qui sont dans des zones un peu contraintes. Quand ils ont vu pour la première fois le niveau d'encrassement de leur filtre, ils comprennent qu'il faut bien s'en occuper.
5: Et c'est vrai que c'est un élément pédagogique.
4: Parce que quand on dit, regardez, votre filtre n'est plus blanc comme une feuille de papier, mais qu'il est devenu gris sombre comme une tablette de bureau un peu sombre, on comprend vite que c'est tout ce qu'on n'a pas respiré finalement, et c'est bien mieux.
5: C'est vrai que c'est assez pédagogique. Ça marque les gens.
4: Voilà, il faut le porter, cette pédagogie. Un point rapidement sur la RE 2020 et le contrôle de la ventilation, puisque ça fait quand même, ici sur l'émission, on en a parlé depuis très longtemps, hein, ça a été aussi une avancée, même si petit milieu de qualité de l'air, on se dit ah, c'est pas assez. Que peut-on dire rapidement sur cet RE2020 et ce contrôle, Yann?
5: Ben, le RE2020, on a généralisé l'étanchéité des bâtiments. Et donc, en parallèle, il fallait regarder les aspects de ventilation, protocole de ventilation sur lesquels, d'ailleurs, Effinergie a travaillé dès le départ. Enfin, c'est aussi des travaux qui sont issus de l'initiative d'Effinergie sur l'étanchéité et la ventilation des bâtiments. Cette étanchéité des bâtiments nous impose de respecter des exigences fortes en termes de contrôle des systèmes de ventilation, de contrôle des débits aux bouches des systèmes de ventilation, de manière à s'assurer que on va évacuer les polluants intérieurs. Donc ça, c'est bien prévu dans l'ARE. Ça a été la première fois que une réglementation française sur le bâtiment, en fait, introduisait cet aspect de contrôle via un protocole de ventilation.
4: En ce qui concerne également un petit focus qui est assez intéressant là-dessus, le logement en rénovation. On a des contextes réglementaires qui s'imposent pour garantir que l'isolation qu'on a fait sur ces bâtiments depuis longtemps ne dégrade pas la qualité de l'air et ne crée pas de risque de condensation. Hein, mais d'un moment, il faut que le bâtiment soit perspirant. Hein, ça, c'est aussi une notion importante. En gros, qu'avons-nous comme incitation qui peuvent nous permettre de dire, parce que le nœud du problème de cette isolation qu'on a renforcée et de cette qualité de l'air qu'on doit assurer, c'est l'étanchéité sans ventilation contrôlée. Ça s'apparente à une catastrophe sanitaire.
5: Oui, c'est vraiment le point critique, enfin la grosse critique que j'ai à faire sur la rénovation et sur les dispositifs liés à la rénovation, c'est qu'on a mis en place des dispositifs, on a engagé un renforcement de l'isolation, un renforcement de l'étanchéité des bâtiments, sans traiter l'aspect ventilation. Il y a que quelques cas de rénovation globale des bâtiments, notamment ceux qui sont concernés par l'ART existant avec la méthode qu'on appelle globale, où il y a là une exigence de présence de ventilation et de vérification de l'installation. Mais dans tous les autres cas, c'est-à-dire dans 99% des cas, il n'y a pas d'exigence sur la ventilation. C'est-à-dire qu'on va faire des travaux de rénovation du bâtiment sans y faire attention. Et on constate que, sauf à avoir un artisan qui est sensibilisé au sujet, qui va avoir une approche un peu globale de la rénovation de la maison, et ça existe, mais dans la majeure partie des cas, quand même, la ventilation n'est pas prise en compte. Et donc, on est en train d'étanchéifier, d'isoler des bâtiments. Les bâtiments, ils se ventilaient. Alors, il y a un arrêté de 82, hein, qui est bien connu dans le milieu de la ventilation. C'est le seul.
4: Et qui n'a pas bougé depuis.
5: Depuis,
4: alors que voilà. Le monde de constructif a bougé.
5: Et qui prenait en compte des débits de ventilation minimum dans les pièces, en fonction des différentes pièces. Débit de ventilation minimum, mais qui tenait compte du fait qu'il y avait une espèce de ventilation, entre guillemets, naturelle, ou plutôt parasite, par les menuiseries, par les murs, etc.
4: Et qu'on estimait qu'elle était suffisante, alors que c'est pas le cas.
5: Ben, entre les débits affichés plus ces air parasites, on considérait que c'était suffisant à l'époque. Mmh. Maintenant qu'on a des bâtiments étanches, ces débits sont notoirement insuffisants. Et en plus, on renforce cette étanchéité, on renforce cette isolation par des dispositifs incitatifs. Et du coup, on risque, comme tu le disais, d'arriver sur une crise sanitaire. C'est-à-dire qu'on va observer des pathologies dans les bâtiments des personnes qui ont voulu bien isoler, étanchéifier leur bâtiment, mais qui n'ont pas géré la ventilation.
4: Ce qui veut dire qu'à un moment donné, la santé doit primer sur ce sujet.
5: Pour moi...
4: À l'heure actuelle, on a regardé le bâtiment au titre du bâtiment et de sa conception, mais... La santé doit primer sur ça et la santé va même, au regard de tout ce qu'on vient de voir depuis le début, la santé va primer, je dirais, sur l'énergétique. Et l'énergétique doit être une composante qui va avec la santé.
5: Tu as tout à fait raison. Pour moi, tout dispositif d'incitation, alors on comprend les dispositifs d'incitation à la performance énergétique, évidemment, on est dépendant des énergies fossiles encore, on doit diminuer notre consommation d'énergie dans les bâtiments. Voilà, tout ça, c'est tout à fait accepté. Ces dispositifs doivent impérativement être liés à la santé et donc à des paramètres qui vont pouvoir s'assurer qu'on respecte la santé. Ça va être des protocoles de vérification de la ventilation, comme on le disait tout à l'heure, ou pour les installations plus importantes, des capteurs et des mesures possibles, notamment quand on a recours à des systèmes de GTB dans le tertiaire.
4: Tout ça pour gérer toujours nos polluants au regard des particules fines, au regard notamment de ce niveau de renouvellement dont on a besoin. Hein. On n'est pas que sur des débits, on est sur un taux de renouvellement. Vous avez un volume d'une pièce, le taux de renouvellement de temps va nous permettre aussi d'avoir du confort pour éviter, dans le cas d'un nombre de populations important dans la même pièce, d'éviter les transmissions virales bactériennes. On va avancer, l'émission va assez vite. Je reviens juste sur un point qui est tombé il n'y a pas très longtemps, un article qui est tout récent du 22 octobre 2025, qui va ouvrir un petit peu des perspectives aussi sur ces particules fines. Je sais pas si tu en as eu connaissance pour le moment, Yann. 22 octobre, c'est pas si bien, mais la revue The Conversation a parlé du potentiel oxydant des particules. On parle des particules en disant telle taille, la 10, la 5, la 2,5, la 1, et les nanoparticules, plus elles sont petites, plus elles vont avoir un impact sur notre santé. Mais en fait, ce qu'il faut savoir, c'est que par rapport à la pollution urbaine ou la pollution de fond, ce pouvoir oxydant des particules n'est pas que fonction de la taille. Et on va avoir, là, voilà, c'est une prise en compte qui commence à arriver aussi, et qui va dire quelle est la vraie dangerosité finalement de ces particules au regard de leurs différentes tailles.
5: Oui,
4: et là, ça, on commence à rentrer un peu dans du détail, hein. Mais,
5: mais
4: ça a son sens.
5: On est de toute façon dans un domaine où on doit encore faire de la recherche et regarder l'impact de l'ensemble des polluants sur la santé. On s'est arrêté aux particules de PM10, PM2.5. Parce que on avait de toute façon des difficultés à pouvoir quantifier ce qu'il y avait de plus petit. Mais on sait que les particules plus petites pénètrent beaucoup plus dans les poumons,
4: jusque dans le sang,
5: et évidemment, et peuvent effectivement entrer dans le système circulatoire sanguin, dont on mesure encore assez mal quelles seront les répercussions et quelles sont les répercussions. Donc, y a encore beaucoup de recherches et il faudra faire évoluer ensuite les seuils et les particules et les polluants recherchés en conséquence.
4: Tout à fait, tout à fait. Mais il y a déjà beaucoup de sujets qui avancent. On regardera au regard de la PPA ou du milieu médical. Ils ont déjà pas mal de données là-dessus, hein, et c'est de plus en plus précis depuis l'après-Covid, finalement. Mais on aura l'occasion de faire une autre émission là-dessus parce que c'est vraiment très large. Un tout petit mot d'une minute sur Cap 2030 et après on parlera justement de l'importance de ce qu'on va trouver. Il existe des labels pour cette qualité de l'air. Mais Cap 2030, un petit mot avant tout.
5: Cap 2030, alors pour faire vite, c'est une initiative collective, associative et Finergie HQE, collectif des démarches bâtiments durables, CSTB, avec le plan bâtiment durable et soutien ADEME et État. Donc c'est une démarche collective qui a démarré en 2022,
4: oui,
5: il me semble, qui a pour but de définir un cadre commun, c'est-à-dire faire en sorte que tout le monde calcule de la même manière, mais sur les différents sujets environnementaux. L'eau, l'air, les déchets, l'énergie, évidemment, le carbone. Donc le but est définir en fait un cadre commun, on appelle ça un cadre commun de référence dans le jargon de Cap 2030. Il y a donc eu un groupe de travail sur la qualité des environnements intérieurs. Donc la qualité des environnements intérieurs intègre la QAI.
4: L'acoustique, la luminosité, le renforcement au changement climatique, ouais, les conforts et la qualité de l'air, bien entendu.
5: Exactement.
4: Qu'on est arrivé, pour aller un peu vite, est-ce que ce Cap 2030 n'a pas encore sorti ses dernières préconisations, mais est-ce qu'on est déjà arrivé à quelque chose qui paraît intéressant? Où en sommes-nous?
5: Il faut voir qu'on est sur le... Allez, on va dire ce qu'on dit le PPCM en mathématiques,
4: oui,
5: c'est-à-dire le
4: plus petit commun multiplicateur.
5: Voilà. C'est multipartenarial, hein, c'était complètement ouvert, c'est une démarche à saluer d'ailleurs, hein, c'était très très ouvert cette démarche de Cap 2030. Et on arrive sur ce socle de référence, on va arriver à quelque chose qui sera le minimum. L'important étant que tout le monde compte de la même façon, qu'on prenne en compte les mêmes paramètres, en qualité d'air ça va être les mêmes polluants notamment.
4: Les mêmes polluants avec... quand même des prises en compte qui sont extrêmement restreintes. On pourrait un petit peu dire après, que petit message, si on doit leur dire que ça aille un peu plus loin, parce que c'est assez restrictif et on se dit finalement, on espère que c'est pas tout ça pour ça.
5: Oui, après on aurait aimé qu'on aille plus loin sur le monitoring, par exemple. On aurait aimé qu'on aille plus loin sur le commissionnement aussi,
4: sur la prise en compte des polluants, tout simplement.
5: Des installations, aussi. Sur la prise en compte des polluants.
4: Parce qu'il y en a beaucoup pour lesquels on a dit, c'est peut-être, on s'est créé des contraintes qui n'existent pas finalement, et on dit on va pas besoin de les faire.
5: Mais voilà, c'est une démarche collective, donc c'est une base. Après, oui. Libre à notamment les porteurs de labels ou les aspects réglementaires plus tard de s'appuyer dessus pour mettre des exigences complémentaires.
4: Justement, les labels, on va terminer l'émission avec cela. Donc on a vu pas mal de choses dans le cadre réglementaire depuis le début de l'émission. Maintenant, c'est le cadre... Plutôt les labels généralistes, on va retrouver, il y a HQE, il y a le BRIM, succinctement les expliquer. Et puis justement, c'est souvent ces labels qui nous amènent le step ultérieur, un petit peu plus tard, qui vont nous dire, ils ont éclairé la voie finalement. De quel ordre, quels sont rapidement les labels qu'on peut retrouver et quelles sont leurs petites différences finalement? Axe commun, c'est d'améliorer la qualité de l'air. On est d'accord.
5: Oui, mais enfin, les labels généralistes, on va citer HQE et BRIM par exemple. HQE le français, BRIM le britannique d'origine en tout cas. Mm-hmm. Sont des labels généralistes en environnement, et donc ils vont chercher à améliorer un projet ou pousser un maître d'ouvrage à réfléchir, à concevoir un projet le meilleur possible d'un point de vue environnemental. Et donc on a tous les sujets environnementaux. Il peut y avoir la QAI dedans. C'est pas automatique, c'est pas obligatoire. C'est-à-dire qu'on peut aller chercher des points, des crédits sur d'autres aspects que la qualité d'air intérieur. À moins de cibler une cible spéciale du HQE qui s'appelle santé et confort et qui va aller chercher une cible excellence dans ce cadre-là. Mais il faut que le maître d'ouvrage soit déjà bien motivé pour aller chercher ça. De base, un HQE, de base, un BRIM n'iront pas aussi loin que peuvent le faire d'autres sur la qualité d'air intérieur.
4: Ça reste généraliste. Mais le sujet existe à l'intérieur.
5: Oui, voilà. Et ça laisse la possibilité de pousser les feux sur le sujet quand même dans ces labels généralistes. Mais il faut le vouloir, c'est-à-dire qu'il faut aller chercher les points et les crédits spécifiques là-dessus, donc il faut déjà qu'il y ait une bonne sensibilisation du maître d'ouvrage.
4: Pour les autres, alors les secondes générations de labels, les démarches.
5: Alors, je te cite juste avant parce que j'y tiens les labels bâtiments durables qui sont lancés avec BDM en Méditerranée, BDO en Occitanie, etc. Je les cite juste parce que ce sont aussi des labels généralistes d'un point de vue environnemental et qui eux ont plutôt une approche sur la qualité d'air intérieur qui va être de

0: Nocturne qui est très très très conseillé dans le cadre des démarches BD.
1: Voilà, c'est conseillé, mais on pourra revenir dessus en fonction de l'usage.
0: Ça permet, en tout cas, c'est bénéfique pour la qualité d'air intérieur. Et tu me parlais du coup des labels qui vont plus loin. Voilà. Sur le sujet QAI et
1: deux,
0: qui sont
1: deux principalement.
0: Des labels spécifiques. En France, on en a deux. C'est le label Écrin qui a été développé par l'ADEME. Et c'est le label intérieur qui a été développé par Immolab, que je représente un peu aujourd'hui. Et là, on va pas s'amuser à aller chercher les différents sujets environnementaux, on se focalise sur la qualité d'air intérieur. Avec une volonté de prouver et de faire en sorte que à réception, les bâtiments seront les plus sains possibles pour les usagers et les occupants. Donc là, on peut pas aller chercher des crédits ailleurs. On est obligé de piocher tous les points et tous
1: avec la meilleure qualité d'air possible.
0: Les éléments pour avoir la meilleure qualité d'air possible. Voilà, donc il y a la démarche Écrin avec trois niveaux possibles. Il y a la démarche intérieure, par contre, qui est plus stricte sur ces critères.
1: Écrin, je crois aussi qu'il y a une démarche lors de la réalisation des travaux.
0: Alors, les deux labels vont s'occuper du contexte du bâtiment, c'est-à-dire est-ce qu'on est en contexte pollué, moins pollué, etc. Vont s'occuper des matériaux utilisés, de la phase chantier du bâtiment, et puis de la réception. Donc il y a ces différents éléments qui sont pris. Un point particulier chez intérieur, la pédagogie est très importante côté intérieur, c'est-à-dire qu'il y a beaucoup d'éléments de sensibilisation pour les maîtres d'ouvrage, les usagers, qui sont fournis de manière à permettre de faire attention à l'ensemble de la QAI. Parce que le chantier est très important pour obtenir une QAI en exploitation du bâtiment.
1: Et en plus, cette pédagogie est aussi extrêmement importante, parce que si on réalise des bâtiments qu'on n'a pas expliqué en quoi ils sont vertueux, et surtout qu'on n'intéresse pas les personnes pour que ça permette de faire de la duplication et de s'inscrire dans le temps, il aura manqué une étape.
0: Oui, tout à fait. Les futurs utilisateurs du bâtiment doivent comprendre aussi comment agir dans leur bâtiment pour conserver une QAI suffisante, sachant que l'usage est évidemment hyper important dans le respect des niveaux de polluants. C'est-à-dire qu'on peut évidemment par notre usage inonder un bâtiment de polluants. Enfin, si on fume dans un bâtiment, c'est évidemment pas bon.
1: Il y en a tout un tas de pratiques qui sont
0: si
1: très fortes.
0: Si on cuisine au gaz, c'est pas très bon.
1: Vous voyez les anciennes émissions. Il y a beaucoup. On en parle beaucoup justement de ces émissions et du poids de ce que l'on a autour de nous et de ce qu'on génère nous-mêmes. D'où l'importance de cette qualité de l'air avant, pendant et dans le suivi, notamment de ce que l'on fait. Merci beaucoup, mon cher Yann Dervin, donc responsable relations publiques d'Immolab, et également, on voit bien ici que la tendance est accentuer l'intégration des critères de la qualité de l'air dans le réglementaire, même si c'est très long et on sent des embûches et la tentation de revenir en arrière pour... on n'oublie pas, on continue. Le coût de la santé, je le rappelle, Santé publique France, début de cette année, janvier 2025, a émis le fait que la qualité de l'air intérieur pesait pour chaque habitant à hauteur de 198 euros par personne. Donc on peut pas se dire qu'on passe à côté de cela, et notamment, c'est bien ce qu'on a pu voir ici sur cette fin d'émission, les démarches volontaires, évidemment, elles vont aider à avancer, à pousser cette réglementation, à faire qu'elle ne recule pas déjà, et à l'amener un petit peu plus loin, qui est bon pour tout le monde. Un petit mot de fin, mon cher Yann ?
0: Rappeler la nécessaire, parce que pour moi, le problème principal actuel, il est sur la rénovation, donc rappeler l'importance, justement, de s'inspirer de ces démarches les plus vertueuses pour les intégrer dans les incitations qu'on peut faire sur le côté énergétique. Voilà, faut pas oublier la santé quand on met en place des dispositifs de performance énergétique et des incitations. Voilà.
1: Et je rajouterais qu'il faut aussi que les personnes qui s'occupent de la santé s'emparent de ce sujet au même titre. C'est pas parce que on est le monde de la construction et que le ministère du logement et autres s'empare du sujet et dit la santé, c'est nous qui allons nous en occuper. Il faut que ce travail soit au regard de tous les ministères vraiment concernés, la santé, la construction, le développement durable. Tout ça, c'est un travail multi-parti qui nécessite de faire au mieux dans cette approche finalement holistique à tout niveau.
0: Tout à fait, l'approche
1: merci
0: holistique dont
1: beaucoup,
0: on parlait tout à l'heure.
1: Mon cher Yann, au plaisir de se revoir sur l'émission. Et puis bon retour à Montpellier.

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1: Il est 10h.
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3: Bonjour à tous. La destruction à perte de vue des rangées entières de pins maritimes calcinés en Gironde, les dizaines de milliers d'hectares de forêts brûlées semblent totalement perdues. 4 à 5 millions de tonnes de bois, plus ou moins endommagées, doivent être enlevées. Un chantier qui prendra au moins 2 ans, selon les professionnels. Autre gisement en bon état cette fois, le bois issu des pare-feux, ces arbres abattus à la hâte sur des centaines de mètres pour bloquer l'avancée des flammes. Laissé au bord de la route, c'est une coopérative forestière qui doit s'en charger. Une plateforme de stockage qui peut accueillir jusqu'à 20 000 tonnes de bois. Une fois pesées, les rondins seront déposés ici jusqu'à leur vente auprès d'entreprises locales. Avec autant de bois écoulé en si peu de temps, les forestiers craignent un effondrement des prix qui prolongerait la crise. Football, la FIFA capitule, assaillie de critiques après son projet avorté d'ouverture à des investisseurs privés. La direction de la FIFA a reconnu des erreurs et présenté des excuses à l'issue d'une réunion de crise au Maroc ce mercredi. L'organisation a néanmoins réaffirmé un plein soutien à son président Gianni Infantino. 8 départements du sud-est de l'Hexagone sont toujours placés en vigilance orange canicule par Météo France. Selon le bulletin de 6h ce matin, l'Isère et le Rhône sont redescendus en alerte jaune conformément aux prévisions. La réouverture du détroit d'Ormuz, essentielle pour le commerce mondial, est-elle pour bientôt? L'Iran a affirmé s'être accordé avec le sultanat d'Oman hier pour définir un nouvel itinéraire de passage des navires dans le détroit, dont les deux pays sont riverains et qui est au cœur des tensions avec les États-Unis. Le président américain Donald Trump a affirmé à plusieurs reprises que Téhéran souhaitait conclure un accord pour rouvrir cette route à la navigation, et il a affirmé mardi que le détroit rouvrirait très bientôt, sans quoi l'Iran serait frappé très fort, c'est ce qu'avait déclaré Donald Trump. Et puis la nouvelle promotion d'interne en médecine comptera en novembre 10 260 postes, annonce faite par le ministère de la Santé ce mercredi, contre 8 919 en 2025, c'est 15% de plus. Très bonne journée à tous.
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5: Eh bien bonjour à toutes et à tous, bonjour la France, partout où vous êtes, vous écoutez Sud Radio, la radio qui parle vrai. On est dans Parlons Immo, votre émission hebdomadaire, tous les samedis entre 12h et 13h, qui parle de votre immobilier, de votre logement. Bref, on vous aide avec les bons conseils, les bonnes astuces, tous les samedis. Bonjour à toute l'équipe de Radio Immo qui m'entoure, l'incontournable, l'excellente Bérénice de Villefloriot. Comment elle va aujourd'hui?
6: Eh bien elle va bien, hein, tout va bien, il fait bon, voilà. On est avec vous, ravi Sylvain. Et vous, ça va?
5: Moi ça va, mieux ce serait de la gourmandise, on va avoir une très belle émission. Notre super producteur, le couteau suisse de la radio qui est avec nous, Grégoire Daricot.
7: Bonjour Sylvain.
5: Comment
7: bonjour
5: va Grégoire?
7: Ouais, très bien, ça va.
5: Ça va bien?
7: Ouais, c'est, je suis en forme.
5: D'accord, bon bah c'est super, vive les Landes.
7: Hein. Exactement, toujours, sud-ouest en forme.
5: Voilà. On ne peut pas faire cette émission bien évidemment chaque semaine avec notre El Doctor Permas, le patron de l'éco-transition chez Sofinco. Comment y va notre Laurent?
8: Bah très très bien, avec des bonnes nouvelles en plus, on va voir.
5: Ah bah voilà, que de très très bonnes nouvelles. Et alors justement les amis, si construire des logements, des immeubles pourrait aider également les sportifs locaux à suivre par exemple et à se développer. Vous savez, les petites infrastructures qu'on trouve partout autour de nous pour faire du sport, pour souffler. Voilà, une société qui se distingue également. Eh bien, écoutez, on va faire un spécial philanthropie avec une super idée magnifique. On est ravis, voilà, on va pas bouder notre plaisir, avec David Inkel, qui est sur notre plateau. Il est président de la Fondation 1% pour le sport. Salut David.
9: Bonjour Sylvain, bonjour à tous.
5: Merci d'être avec nous. On va approfondir ce que vous avez fait, c'est juste génial. Vous avez ratissé tous les prix professionnels aussi mis au Rhin, on en parlera. C'est absolument formidable. Vous écouterez cette émission, on est très heureux que vous soyez là. On écoutera également nos auditeurs pour avoir récolté leurs questions par SMS en envoyant IMO au 72018. Avec vous Bérénice, on va parler de quoi?
6: Alors on va parler d'un coup de rabot fiscal qui est passé inaperçu dans le budget de l'État, dans le budget 2026. Ça concerne l'immobilier, donc on fera un point dessus.
5: Et on parlera également viager.
6: Et on parlera du viager, évidemment. Comment bien appréhender une annonce viager? Voilà, qu'est-ce qu'il faut regarder? Comment on sait que c'est une bonne annonce viager?
5: Avec Grégoire également, mon cher Grégoire, on va parler avec Laurent II.
7: De rénovation énergétique, comme chaque semaine avec Laurent, on va vous parler aujourd'hui de précarité énergétique à travers cette question. Est-ce que se chauffer devient un luxe?
5: On va parler aussi de Maison Saine.
7: Et oui, effectivement, Maison Saine, notre chronique hebdomadaire, on se demandera si c'est un problème ou pas d'étendre son linge à l'intérieur de son logement et quelles sont les conséquences.
5: Étendre son linge.
7: J'apprends plein de trucs toutes les semaines.
5: C'est une bonne idée. Sans plus attendre, les infos à retenir. Alors Bérénice, de quoi on parle aujourd'hui dans les infos?
6: Alors, on parle du rapport alarmant sur le mal-logement en France, avec des millions de personnes concernées, du cauchemar financier des copropriétaires de tours des années 60-70, et de Tom Cruise qui fuit Londres à cause de l'insécurité. Hein. Pauvre, on a tous soucis. Hein.
5: Ah, ça me fait vraiment de la peine, là. S'il cherche un appart, on peut peut-être l'aider ici, à Paris. Alors, on va commencer avec le rapport. Là, c'est beaucoup moins drôle, puisqu'effectivement, il y a un vrai sujet. Le rapport de la Fondation pour le logement. Qu'est-ce qu'il dit concrètement sur l'état du mal-logement, en sachant que ce rapport est publié chaque 1er février de chaque année.
6: Oui, tout à fait. Donc c'est le 31e rapport. C'est la Fondation pour le logement, alors que vous devez sûrement connaître. Avant, ça s'appelait la Fondation Abbé Pierre. Ben ça a changé de nom.
5: Ben oui.
6: Déjà, alors, ce qu'il faut retenir, c'est qu'on estime au moins à 350 000 le nombre de personnes sans domicile en France. Donc ça, c'est sur l'année 2025. Hein. Ils ont publié les chiffres de l'année 2025. Donc là, on peut dire que c'est vraiment un basculement. La tendance est à la hausse depuis des années. Ensuite, le rapport insiste sur un mal-logement moins visible, mais massif. Les personnes qui n'ont pas de logement à elles et qui tiennent grâce à des solutions provisoires. Donc elles ne sont pas à la rue, mais elles sont chez des gens. Donc la Fondation estime à un peu plus d'1,1 million les personnes privées de logement personnel. Donc ça va de la rue au squat, à l'hébergement d'urgence et aussi, donc, je vous l'ai dit, chez des proches. 590 000 personnes hébergées sont chez des gens qui ne font pas partie de leur famille. Et ce chez quelqu'un, eh bien, il faut le dire, ça peut être très dur à vivre. Le rapport donne notamment l'exemple d'une mère hébergée en Isère avec sa fille de 6 ans dans une maison suroccupée. On est 10 dans la maison, c'est compliqué pour dormir. Voilà, autre point très fort, les enfants. Même après appel au 115, 2 367 enfants étaient encore sans solution d'hébergement en novembre dernier, d'après toujours les données du rapport. 31 enfants sont décédés dans la rue en 2024. C'est quand même un chiffre, enfin c'est un chiffre lourd, mais je voulais quand même le pointer parce que voilà où on en est. Donc ce que pointe surtout ce rapport, c'est l'abandon des pouvoirs publics. Après des années sans politique ambitieuse du logement, tous les indicateurs se dégradent en même temps. Hein. Vous voyez, la pauvreté explose. Et je tiens à préciser que c'est aussi des gens qui travaillent, hein, qui sont à la rue. Hein. C'est des Français qui travaillent, des Français comme vous et moi, qui n'arrivent pas à se loger. Donc voilà, les inégalités atteignent des sommets et les files d'attente pour un logement social s'allongent. On est quasiment à 2,9 millions de ménages qui attendent, de Français qui attendent un logement social. Donc la Fondation est claire, il faut des mesures pérennes, des mesures ponctuelles ne suffiront plus. Il faut une vraie stratégie d'ensemble et c'est d'autant plus urgent qu'on approche des élections municipales, je vous le rappelle. Donc votez bien et le logement doit vraiment revenir une priorité absolue, une priorité politique, parce que derrière ces chiffres, eh ben, faut y penser. Il y a des familles, il y a des enfants, il y a des vies entières.
5: Vous avez mille fois raison. On ne peut pas vivre décemment dans ce pays libre en laissant des gens à la rue. Quand je vois qu'il y a 31 enfants qui sont décédés à cause de ça, je trouve ça absolument ignoble. On va passer à un problème maintenant qui touche également des milliers de copropriétaires.
6: Oui, alors c'est un phénomène qui prend de l'ampleur. On assiste à une véritable bombe à retardement dans les grandes tours construites dans les années 60-70. Vous voyez ce que c'est ? Il y en a un peu partout en France. Donc ces immeubles qui ont mal vieilli, qui font face aujourd'hui à des travaux colossaux que les copropriétaires sont tout simplement incapables de financer. Je vous donne un exemple pour que ce soit concret. Alors, c'est nos confrères de la presse qui les ont mis en avant. Donc il y a Saint-Antoine à Nancy, 4 immeubles, 24 millions d'euros de travaux nécessaires. La raison, 660 balcons qui présentent des fragilités structurelles telles que la mairie a pris un arrêté de péril imminent, c'est-à-dire qu'ils peuvent s'écrouler les balcons. Donc vous l'avez compris, certains copropriétaires doivent débourser jusqu'à 70 000 euros d'ici avril. Donc même avec 10 000 euros de subvention, comment on fait pour payer 60 000 euros quand on est retraité ? C'est impossible. Ensuite à Mulhouse, encore pire, les tours plein ciel, plus de 90 millions d'euros de travaux qui seraient nécessaires pour la mise aux normes incendie. Donc vous l'avez compris, face à cette somme, la ville et le bailleur social, parce que ça c'est un bailleur social, veulent tout simplement les démolir parce qu'il n'y a pas de solution. Et problème, c'est que les indemnisations proposées sont dérisoires parce que c'est des habitants qui avaient acheté leur appartement, ils l'avaient acheté 75 000 euros et là ils voient proposer 43 000 euros. Donc pas possible de se reloger avec ça, forcément les prix ont grimpé. Donc voilà, c'est vraiment des copropriétaires qui sont pris en étau, d'un côté des travaux qui peuvent pas financer, de l'autre des expropriations à des prix ridicules, et ce phénomène, il devrait s'amplifier dans les années qui viennent, c'est ce qu'on constate. Il faut dire que ces grands ensembles se sont paupérisés, leur valeur a chuté, mais les normes de sécurité, elles sont devenues de plus en plus exigeantes et coûteuses. Donc on s'approche du drame social là qui est en train de se jouer, c'est quand même important. Il faut vraiment que les pouvoirs publics trouvent des solutions pour ne pas laisser ces milliers de copropriétaires dans l'impasse.
5: C'est clair, c'est clair. Et pour terminer, allez, un peu de légèreté quand même
6: oui,
5: parfois.
6: Un super people,
5: puisque pour lui rien n'est impossible, si vous voyez ce que je veux dire, mais quand même révélatrice.
6: Oui, alors selon plusieurs médias britanniques, Tom Cruise aurait quitté précipitamment son appartement londonien de 40 millions d'euros, à peu près 35 millions de livres, dans le quartier ultra chic de Knightsbridge, pour retourner où ? Aux États-Unis. Pourquoi, Sylvain ? Ça va vous surprendre. L'insécurité. Il faut dire que, en fait, dans son quartier, il y a eu un cambriolage spectaculaire en janvier, il y a un peu plus de 10 jours. Un gang armé de machettes a attaqué une boutique de montres dans son quartier, volant 20 montres de luxe sous la menace. Alors, heureusement, il n'y a pas eu de blessés, mais c'est vrai que l'incident a achevé de convaincre la star que le quartier n'était pas sûr. Et c'est pas un cas isolé. Selon des experts en immobilier de luxe, même les quartiers les plus prestigieux de Londres souffrent aujourd'hui d'une dégradation de leur image sécuritaire. Donc voilà, on voit que ça peut toucher Paris, ça touche la France, on en parle en France de la sécurité, on en parle beaucoup sur Sud Radio, mais ça se passe aussi en Angleterre. En tout cas, une chose est sûre, Tom Cruise, qui déclarait être un amoureux de l'Angleterre, eh bien pour lui, rester à Londres, c'est mission impossible.
5: Bien, très bien. Voilà, merci Bérénice. Et tout de suite, on attaque, les amis, le chantier du siècle.
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5: Alors les amis, je vous le dis tout de suite, il faut que ce soit Grégoire Daricot qui fasse cette chronique avec Laurent Pernas.
7: Eh ben, je suis ravi de la faire, mon cher Sylvain, cette chronique. Et cette semaine avec Laurent, on va parler d'un sujet qui nous touche en plein hiver. Je veux parler de la précarité énergétique. Avec cette question, se chauffer devient-il un luxe ? C'est en tout cas ce que pense une immense majorité des Français. Donc Laurent Pernas, bonjour.
8: Bonjour Grégoire.
7: Alors Laurent, un premier chiffre choc peut-être pour commencer ?
8: Oui, un chiffre choc, c'est 85% en fait des Français qui estiment aujourd'hui que bien chauffer est devenu un luxe. C'est quand même pas banal. Alors ce que révèle justement une grande enquête Ipsos pour Dequin, publiée il y a quelques semaines, et qui dit beaucoup sur le climat énergétique et social du pays.
7: Laurent, peut-être expliquer aussi ce que c'est la précarité énergétique et qui ça touche.
8: Oui, ça touche en fait un Français sur trois, 31% qui se dit concerné. Et si on regarde de plus près, ce sont surtout des jeunes adultes, à nouveau, 42%, les familles modestes, 41%. Et les locataires qui subissent le plus, ça fait un tiers de sondés qui disent avoir eu froid chez eux l'hiver dernier, et pas simplement, on ne parle pas de courant d'air là, c'est vraiment le froid persistant.
7: J'imagine que ça pèse lourd côté budget notamment.
8: Très lourd, l'hiver dernier, près de la moitié des Français, 1 sur 2, ont vu leur facture d'énergie augmenter, et plus d'un Français sur deux trouve difficile d'anticiper ce qui va lui coûter cher, en tout cas c'est son chauffage justement cet hiver.
7: Et 65% des gens, Laurent, qui disent avoir dû renoncer à d'autres dépenses à cause de leur facture énergétique.
8: Oui, et c'est essentiellement à nouveau les jeunes qui sont sanctionnés, mais aussi les personnes âgées, avec des arbitrages, parfois jusqu'à l'alimentation.
7: Mais Laurent, ça ne touche pas que le porte-monnaie.
8: Mais non, c'est une question de santé, de qualité de vie, justement. L'étude révèle que pour un Français sur deux, mal se chauffer impacte le moral, le sommeil, l'énergie au quotidien, et puis certains évoquent même des douleurs articulaires, fameuse arthrose, une fatigue constante, et pour beaucoup c'est subi en fait, impossible de faire autrement.
7: Alors quelles solutions on pourrait avoir, et puis est-ce que les gens veulent rénover malgré tout ?
8: Oui, ça c'est plutôt encourageant. 35% disent justement vouloir engager des travaux de rénovation énergétique dans les 3 ans. En tête, changer leur système de chauffage, c'est peut-être la pompe à chaleur, puis isoler les murs et les combles. Mais attention, le frein principal reste quand même le coût, qui est cité par 72% des personnes interrogées.
7: Et qu'est-ce qui pourrait déclencher un déclic, mon cher Laurent ?
8: Forcément, les aides financières, 84%. Des Français disent que les aides plus lisibles et plus généreuses seraient décisives. Ensuite viennent le prêt à taux zéro, les garanties sur les économies promises, et puis un meilleur accompagnement administratif. J'en profite pour une nouvelle. On a certes les certificats d'économie d'énergie, mais l'ouverture à nouveau de ma prime Rénov, qui vient compléter les dispositifs. Et puis un bon point pour la pompe de chaleur, 66% des répondants estiment qu'elle permet de faire des économies sans sacrifier le confort.
7: Allez, rapidement pour conclure et pour résumer, Laurent, Laurent, cette enquête, elle tire un vrai signal d'alarme.
8: Oui, se chauffer dignement, c'est devenu aujourd'hui en France un défi pour des millions de gens, donc c'est quand même une alerte. Il suffit pas de dire faites des travaux, il faut les rendre possibles, concrets, abordables, et puis en parallèle aider les ménages à s'équiper intelligemment, à les accompagner, à réguler leur chauffage, et puis à améliorer petit à petit leur logement. La précarité énergétique, c'est pas un concept technique en fait, hein. C'est le quotidien d'une famille qui dort sous trois couettes aujourd'hui, et puis un peu d'humidité, et puis un retraité aussi qui coupe son chauffage la nuit.
7: Merci Laurent Permas.
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5: Les amis, on revient dans quelques instants après une petite pause. On répondra aux questions de nos auditeurs avec vous, Bérénice de Villeforio. Et on recevra également un numéro spécial pour la philanthropie. Notre grand invité qui est sur le plateau, c'est David Inkel. À tout de suite.
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5: Eh bien, salut la France et parlons immo, votre émission hebdomadaire que vous aimez, que vous adorez, qui parle de votre logement, de votre immobilier. On est ravis d'accueillir ceux qui nous rejoignent. Vous êtes sur Sud Radio. On va parler de votre logement, bien sûr, et vous posez vos questions chaque semaine et on va répondre à vos questions. Et c'est avec vous qu'on va le faire, Bérénice de Villeforio.
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5: Et oui les amis, ça vous concerne parce que cette semaine, Bérénice, nous avons reçu un SMS.
6: Et oui, c'est Josiane qui habite juste à côté de Mulhouse qui nous a écrit. Et en fait, elle se demande ce que c'est que ce coup de rabot fiscal. Elle a vu ça dans la presse, passé inaperçu dans le budget 2026. Alors c'est vrai qu'on a beaucoup parlé du dispositif Jean Brun pour relancer l'envie d'investir des Français, d'investir dans un appartement locatif. Mais on n'a pas beaucoup parlé d'un frein fiscal qui est passé sous les radars. Alors justement, c'est le périmètre d'apport cession. Alors on va voir ça avec un avocat, parce que c'est un peu technique, mais c'est très intéressant. On accueille tout de suite notre expert, Jérôme Barré, avocat associé au cabinet Yards, expert en fiscalité patrimoniale. Bonjour maître.
0: Bonjour.
6: Alors maître, vaste question. Bon, il y a le budget 2026 qui est passé, et c'est vrai qu'il y a eu quelques modifications concernant l'apport cession. Alors qu'est-ce que ce dispositif de l'apport cession déjà ?
0: L'apport cession, c'est un mécanisme par lequel, quand vous détenez des titres en direct en tant que propriétaire d'une société, vous avez la faculté de les apporter à une holding, concret pour l'occasion, en vue de vendre immédiatement ou à terme les titres que vous avez apportés à cette holding. Vous encapsulez vos titres et c'est la façon que vous avez ultérieurement de bénéficier de remontées de dividendes en application d'un régime qu'on appelle le régime mère-fille et de céder des titres selon certaines circonstances à un régime qui n'est pas immédiatement taxé, de sorte que l'idée de ce processus, c'est de vous permettre de réinvestir dans des bonnes conditions et de mettre plus d'argent, si je puis dire, sur la table pour des investissements que vous voudriez faire ultérieurement dans l'hypothèse de vous apporter puis vous céder.
6: Alors maître, c'est vrai que c'est un peu technique. En gros, ça concerne qui ce dispositif ? Qui l'utilise ?
0: Beaucoup d'entrepreneurs qui ont fondé leur entreprise en créant leur petite SARL, l'activité s'est développée. Ils ont envie de croître, ils peuvent même avoir deux activités, donc ils préfèrent rassembler ces activités sous une même bannière, si je puis dire, sous une même capsule, sous une même société. Et l'objectif, c'est, lorsque vous avez à l'intérieur d'une structure holding des activités qui vont mieux et des activités qui vont moins bien, de faire passer des fonds de l'une à l'autre sans que vous ayez une fiscalité sur des dividendes, par exemple, ce qui fait que vous avez une capacité de réinvestissement et d'aider l'entreprise qui, par exemple, irait moins bien de meilleure façon.
6: D'accord. Et donc, c'était une facilité fiscale, on va dire. Et donc là, qu'est-ce qui se passe avec le budget 2026 qui vient d'être voté ?
0: Alors, ce système, il était conditionné à un certain nombre de choses. C'est-à-dire que vous apportez, mais si vous vendez dans le délai de 3 ans, vous aviez une obligation de réinvestir 60% dans les 24 mois qui ont suivi la cession des titres que vous aviez apporté. Pardon, je sais, c'est un peu technique. Alors, cette obligation de réinvestissement du produit de cession, elle est passée de 60 à 70%. Vous avez également un délai pour investir le produit de cession qui était très court, 24 mois. Ce délai, il est passé de 24 mois à 3 ans, ce qui est plutôt une bonne chose. Mais vous avez surtout une augmentation du délai de conservation des actifs investis. Je m'explique, j'apporte mes titres à lundi à cette holding que j'ai créée, ou qui existe déjà. Je revends en fin de semaine et je dois réinvestir 70% dans un délai de 3 ans dans une structure opérationnelle, hein, pas dans des titres pour se faire plaisir sur un portefeuille, si je puis dire. On veut que vous réinvestissiez dans ce qu'on appelle du dur. Mais dès lors que vous avez réinvesti, vous devez garder vos titres dans une durée qui n'est pas inférieure à 5 ans, alors qu'autrefois, elle était à 1 an. La difficulté sur ce type de choses, c'est que quand vous réinvestissez dans un produit dans une activité opérationnelle, vous pouvez ne pas être le seul actionnaire et il se peut qu'il y ait des clés de sortie des autres actionnaires. Autrement dit, il se peut que le délai de 5 ans, vous ne puissiez pas le tenir. Mmh. Et dans ce cas de figure, la plus-value qui a été exonérée au moment de l'apport deviendrait exigible. Ça, c'est le premier sujet. Le deuxième sujet, c'est qu'on a limité les facultés de réinvestissement en dur. Mmh. Et c'est là aussi où il y a quelque chose qui vient perturber, si je puis dire, la trajectoire de ce mécanisme.
6: Donc en gros, Maître, si je vous suis, pour résumer pour nos auditeurs, les entrepreneurs vont être encore plus taxés.
0: Oui, parce que...
6: Juste pour résumer.
0: Voilà, c'est exactement ça. Avec un investissement qui était opérationnel dans lequel vous preniez un risque, est-ce que quand vous vendez votre entreprise au bout de 15 ans ou 20 ans, vous êtes prêt à vous remettre en risque pour 70%? C'est pas certain.
6: Eh bien,
0: Donc on ne fera pas ça.
6: Eh bien, merci beaucoup, Maître. C'était technique, mais c'était clair. Bravo.
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5: Merci Bérénice. Il est l'heure maintenant effectivement de recevoir notre invité, construire des logements, des bureaux, des immeubles et en même temps soutenir le sport local. Vous pensez qu'il n'y a pas de lien? Eh bien écoutez, il y en a un. Et bien évidemment, c'est le lien entre l'immobilier et le sport que l'on va décrypter avec notre invité du jour. Et en plus, il a ratissé quasiment tous les prix, notamment les coups de cœur au Grand Salon professionnel de l'immobilier, une initiative très ingénieuse. Bonjour David Inkel.
10: Bonjour.
5: Vous êtes le président de la fondation 1% pour le sport. Un petit mot sur la fondation.
10: Alors, la fondation a été créée après les Jeux avec moi et deux ministres des sports, des anciens ministres des sports, David Douillet qui est un ami et Thierry Braillard qui est le président de la fondation du sport français. On a trouvé que les Jeux avaient encore démontré le pouvoir du sport dans le mieux vivre ensemble. Et on s'est dit que tout ça ne tenait que par le monde associatif et qu'il fallait les aider. Donc on est parti d'un principe simple. Est-ce que chaque opération immobilière pouvait participer un peu au financement de ces associations? On a créé un label immobilier. Et tous les programmes qui sont labellisés, chaque promoteur s'engage à collecter un peu d'argent auprès de tous les prestataires de son opération. Et avec ça, on finance des petites associations.
5: Est-ce que c'est valable uniquement pour le logement neuf?
10: Alors, on a démarré sur le logement neuf. On est en contact avec des bailleurs sociaux, sur la rénovation, des aménageurs. C'est quelque chose de beaucoup plus large. La fondation a eu une formidable accélération sur sa première année d'existence. On a collecté plus de 800 000 euros de conventions de mécénat. On a financé plein d'associations et on est en train d'accélérer aujourd'hui et on s'adresse à tout le monde.
5: Alors, il y a un rôle très important, je voudrais que vous le rappeliez à toutes celles et ceux qui nous écoutent. La France nous écoute. Le lien entre l'immobilier et le sport est évident, David.
10: Ouais, alors ça paraît pas évident d'un premier abord, mais en réalité, construire, c'est pas un acte isolé. Quand on construit un programme, on le construit dans un quartier, dans un collectif. Et même si le bâtiment est magnifique, les gens passent pas 24 heures sur 24 dans leur logement. À un moment donné, ils sortent. Et quand ils sortent, ils veulent des loisirs, des liens sociaux. Et aujourd'hui, c'est le monde associatif qui leur propose. Et donc, il faut les soutenir.
5: Alors justement, j'aimerais qu'on entre dans le détail. C'est hyper ingénieux. Comment ça se passe? Alors, si j'ai bien compris, je résume. Vous dites à un promoteur immobilier, vous allez étendre à la rénovation et éventuellement même à des foncières qui rénovent. C'est vous demandez aux partenaires de ces partenaires immobiliers de donner une toute petite partie.
10: Ouais, la mécanique...
5: Mais c'est pas si élevé que ça quand on y réfléchit.
10: C'est ça qui fait toute, la subtilité du modèle.
5: Donnez-nous un exemple.
10: Ça coûte vraiment rien à personne. Je prends une opération de 10 millions d'euros en promotion immobilière qui est une opération moyenne. Pas une petite opération, mais c'est une belle opération. Et donc, on s'engage à collecter 100 000 euros. Alors, comment ça marche? Sur une opération de promotion immobilière, vous avez 30 à 40 prestataires et donc vous discutez avec eux. Prenons l'exemple de l'architecte, une mission de 200 000 euros, on lui dit vous n'allez pas toucher 200 000 euros, vous allez toucher 200 000 euros, moins 2 000 euros que vous allez mettre dans la fondation. Ces 2 000 euros vont vous générer 1 200 euros. Donc en réalité, votre effort à vous, c'est 800 euros pour un chiffre d'affaires de 200 000 euros. Alors, tout le monde dit oui, parce que c'est vraiment à la marge, c'est 40 centimes tous les 100 euros, enfin, c'est les pourvoirs au restaurant, et nous c'est pour faire du sport et pour les gamins. et mais seulement sur une opération de 10 millions d'euros, bah ça fait 100 000 euros, et 100 000 euros pour le monde associatif, c'est beaucoup, beaucoup d'argent.
5: Alors écoutez, je vais vous proposer de rester avec nous, puisque je voudrais qu'on approfondisse dans une deuxième partie l'entretien. Merci en tout cas pour ce que vous faites, et on voit que l'immobilier ne se limite plus à construire des murs. Dans un instant, après la pause, on va comprendre concrètement comment ça fonctionne pour le sport qui s'intègre dans les projets immobiliers. On reste ensemble, vous en parlant IMO, à tout de suite.
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5: Voilà, vous êtes de retour sur le plateau de Sud Radio et de retour également avec le grand entretien du jour avec notre ami David Inken, une formidable initiative. Et ensuite, on va s'interroger avec vous, Grégoire, sur une maison saine.
7: Oui, Sylvain, avec notre ami Édouard, on va parler des effets du linge qui sèche dans notre logement.
5: Et ça parle à tout le monde, justement. On est toujours avec vous, David. David, on vous l'a dit, vous nous l'avez dit, c'est un sujet très concret, ça fonctionne extrêmement bien. Il n'y a quasiment pas de débat. Moi, ce que je trouve absolument formidable, c'est le succès fulgurant que vous avez eu. Comment vous avez pensé l'initiative, justement, puisque ça représente un coût extrêmement marginal, vous l'avez dit. Je crois 40 centimes d'euros, vous m'avez dit tous les...
10: Ouais, tous les 100 euros.
5: C'est rien.
10: C'est rien du tout, c'est les pourboires.
5: C'est rien. Comment vous est venue cette idée incroyable ?
10: On a passé beaucoup de temps à trouver des solutions. Et à un moment donné, bon, je connais bien le secteur de l'immobilier, et il y a un schéma, je suis un ancien judoka, on appelle ça l'entraide et la prospérité mutuelle, c'est quand on s'y met tous, quand chacun fait un petit effort, on arrive à soulever des montagnes. Et c'est comme ça qu'on a monté la mécanique.
5: Moi je vais vous dire, mon cher David, ça se voit tout de suite que vous êtes un judoka, on a envie d'être très sympa avec vous. Ouais, ouais, tout de suite, là. Je voudrais surtout pas qu'on risque un nippon là, sur le plateau de Sud Radio, on est ravis. Alors justement, je voudrais qu'on parle également de ces deux prix, parce que c'est pas anodin ce que vous avez fait. Le CIMI et Orient, vous avez eu des prix d'excellence qui ont permis effectivement de parler à la totalité des opérateurs, et vous étiez d'ailleurs au vœu de Procivis récemment, ouais, la semaine dernière. Comment ça s'est passé, ce prix?
10: On a souscrit, et pour l'instant on rafle tout. Et on a aussi le CNOSF qui nous appuie. La mécanique est vraiment redoutable. Le promoteur est content. Les prestataires de services sont contents, parce qu'ils participent à quelque chose de positif. Les municipalités sont contentes. Les investisseurs sont contents, parce qu'ils voient techniquement à quoi sert aussi leur investissement. Tout le monde est ravi de ces opérations, ça coûte pas grand-chose. Alors, et donc, quand on arrive avec quelque chose qui fait plaisir à tout le monde, bah forcément...
5: Est-ce que la fondation 1% pour le sport est rattachée à la Fondation de France, comme beaucoup de fondations?
10: Non, c'est la Fondation du sport français.
5: C'est la fondation. Ouais,
10: aujourd'hui, on est en fondation abritée.
5: C'est important de le dire. Alors oui, justement, vous collectez ces fonds et vous soutenez les associations. Parce que vous ne financez pas, vous, directement, vous n'êtes pas l'opérateur. Vous aidez un tissu associatif à travailler sur le sport, c'est bien ça?
10: Oui, c'est exactement ça. On peut pas dire aujourd'hui que les promoteurs ne finançaient pas un peu les associations.
5: Oui, ça se faisait.
10: Mais c'était fait de manière anarchique, pas concertée et pas structurée. Aujourd'hui, on leur apporte un outil qui leur permet de bien proposer leur engagement auprès des quartiers et des municipalités. Et donc nous, on collecte, on fait des appels à projets, ces appels à projets sont évalués, le promoteur participe au choix avec la municipalité, tout ceci est fait de manière concertée. On finance les projets et après on va mesurer l'impact, et c'est ça aussi qui fait la différence.
5: Ça plaît vachement aux élus, voilà, locaux.
10: Ah, ça plaît à tout le monde. C'est
5: vous leur enlevez une épine du pied avec des ressources financières.
10: Exactement.
5: Qui leur permettent, par exemple, de financer ou de rénover le gymnase, de refaire le terrain de foot, le terrain de hand, etc., etc.
10: Tout à fait. Et ça crée de la richesse. Quand vous avez un quartier où il y a de l'animation associative, il y a du lien social, et mécaniquement, ça crée aussi de la valeur intrinsèque sur l'immobilier. Enfin, tout le monde est vraiment très content.
5: Alors justement, qu'est-ce que ça change pour un futur habitant qui va acheter un logement dans un programme qui est labellisé 1% pour le sport?
10: Quand on achète un logement, on regarde bien sûr la qualité du bâtiment, sa proximité avec les moyens de transport, le commerce, les écoles. Et là, on est certain que le tissu associatif dans lequel on va s'implanter, qui fait partie de la vie active, qui est vraiment quelque chose de très important, bah, sera renforcé par cette acquisition. Et en plus, on les fait venir sur les soirées festives de remise de financement. Ils voient aussi, ils peuvent aussi s'approprier les actions qu'on mène et voir exactement ce qu'on fait de leur argent.
5: Alors, est-ce que finalement, quand je vous écoute, je me dis, et c'est vrai que c'est une belle réflexion de se dire que le choix du 1% pour le sport, comme par exemple, vous savez, il y a une initiative qui s'appelle Un immeuble, une œuvre. Je ne sais pas si vous en avez entendu parler, qui est celui de mêler l'art et la construction immobilière. Et là, vous abordez le sport. Je vois vraiment quelque chose de très global. Est-ce que ça pourrait pas être, pour des promoteurs, on peut lancer un appel à ceux qui construisent, un label d'excellence qui permettrait, par exemple, d'attirer plus de clients, basiquement, hein?
10: Ah bah je pense que notamment toutes les nouvelles générations, c'est des choses où ils sont extrêmement sensibles. Investir et investir bien et mieux, c'est des éléments qui font des déclenchements de prise de décision. Surtout que ça coûte rien à personne.
5: Alors comment on peut vous aider justement? Vous faites un appel à la radio. Vous cherchez qui? Des promoteurs, des constructeurs? Dites-nous.
10: Alors déjà merci nous inviter. C'est comme ça. Aujourd'hui le modèle fonctionne tellement bien qu'il suffit de faire la propagande. Donc des messages que vous me permettez de donner sont importants. Et à qui on s'adresse? Ben on s'adresse aux municipalités. Le CNOSF ne s'est pas trompé, on fait partie du plaidoyer qui est adressé à l'ensemble des municipalités comme un outil moderne du financement du sport français, et à tous les promoteurs qui veulent renforcer leurs relations avec les élus et avoir un impact sur leur territoire, sur les projets qu'ils implantent.
5: Merci beaucoup David. D'ailleurs, nous avons notre super chroniqueur Edouard David, qui est un grand sportif aguerri, qui vous a écouté avec beaucoup, beaucoup de passion. On est ravis, on peut vous trouver très facilement sur Internet, David Hinkel. On mettra d'ailleurs le lien de la Fondation, il y a un site Internet de la Fondation. On va donner l'adresse www.fondation.
10: 1% pour le sport.
5: 1% voilà. Pour le sport, tout attaché. Voilà, tout simplement. On était ravis de mettre de la lumière sur vous. Je gage que nous nous reverrons, David Hinkel, président de la Fondation 1% pour le logement. Il est temps, mes amis, maintenant de parler, justement, un corps sain dans une maison saine. On va parler de l'air dans votre logement. C'est tout de suite avec notre chronique Maison saine.
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5: Avec vous, mon cher Grégoire.
7: Et oui, votre chronique Maison Saine pour comprendre ensemble comment nos gestes du quotidien peuvent influencer notre santé à l'intérieur même de notre logement. Et aujourd'hui, on parle d'un réflexe très banal, mais parfois problématique. Étendre son linge à l'intérieur, dans le salon ou dans une chambre, est-ce vraiment sans conséquence? Alors pour en parler, j'accueille l'expert international du sujet, Edouard David, responsable de l'engagement sociétal chez Murprotec. Bonjour Edouard.
11: Bonjour Grégoire, bonjour à tous. Et oui, c'est un geste qu'on fait tous, mais qui peut, sans qu'on s'en rende compte, dérégler totalement l'équilibre de l'air intérieur.
7: Alors pourquoi, Edouard, avoir du linge qui sèche à la maison peut poser un problème?
11: Eh bien, quand on étend du linge à l'intérieur, on libère beaucoup d'humidité dans l'air. En moyenne, plus de 2 litres d'eau pour une lessive qui est classique. Si le logement n'est pas bien ventilé ou si le taux d'humidité est déjà élevé, cette vapeur d'eau reste piégée dans les pièces. Résultat, augmentation du taux d'humidité, souvent au-delà des 65-70%, condensation sur les vitres et à terme, moisissure acarien et pollution de l'air.
7: J'imagine que ça a des conséquences concrètes sur notre santé?
11: Absolument Grégoire, on l'a répété à de maintes reprises dans cette chronique, l'humidité favorise les allergies respiratoires, l'asthme, les infections ORL à répétition, surtout chez les enfants et les personnes âgées,

0: chambre. Ouvrir fenêtre ou aussi au battant pendant et après le séchage. Mesurer l'humidité avec un petit hygromètre, c'est très accessible. Et limiter les lessives lourdes, surtout en hiver, dans les logements qui sont mal ventilés et idéalement ventilés mécaniquement, même brièvement.
1: Est-ce qu'il y a des pièces quand même qui sont à éviter plus que d'autres ?
0: Oui, clairement, les chambres et les pièces sans fenêtres sont à éviter. Étendre dans une chambre, c'est dormir dans une atmosphère humide toute la nuit, ce qui est très mauvais pour les voies respiratoires. Dans une salle de bain sans VMC ou un séjour sans ouverture, l'humidité stagne encore plus.
1: Et comment est-ce qu'on peut savoir si on est au-dessus du seuil de confort ou de sécurité ?
0: Eh bien, il y a des signes qui sont très simples à repérer, Grégoire. La buée persistante sur les vitres le matin, papier peint qui se décolle, taches noires dans les angles ou une odeur de linge qui ne sèche pas bien. Et si vous avez des murs froids au toucher, c'est souvent le début d'un déséquilibre.
1: Vous en avez un peu parlé tout à l'heure, hein. J'imagine qu'en hiver, c'est-à-dire actuellement, c'est pire et qu'on a tendance en plus à moins aérer.
0: Exactement, l'hiver on chauffe plus, mais on aère moins. Résultat, l'humidité s'accumule et le linge met plus de temps à sécher. Et plus le séchage est long, plus il relâche de la vapeur dans l'air.
1: Allez Edouard, un petit mot de conclusion.
0: Oui, un logement humide ne se repère pas toujours, mais les gestes du quotidien peuvent tout changer. Étendre son linge n'est pas un problème en soi, mais dans un air qui est déjà saturé, sans ventilation, ça devient un vrai facteur de déséquilibre. Et à long terme, ça peut nuire à notre santé et à celle de nos proches.
1: Merci beaucoup Edouard David pour ces conseils utiles. On se retrouve la semaine prochaine pour une nouvelle chronique Maison Saine sur Sud Radio.
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4: Merci mon cher Grégoire, merci Edouard. Une nouvelle pause et on va se retrouver juste après pour la dernière partie de notre émission. Au programme, on va parler également du viager et de la grande question de la semaine. Et on a demandé d'ailleurs à notre invité David Inquin de rester avec nous sur le plateau. A tout de suite.
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4: Eh bien salut la France, vous êtes sur Sud Radio la radio que vous aimez parce qu'elle parle vrai et elle parle surtout Immo, tous les samedis entre 12 et 13 heures de votre logement et de votre immobilier. Bien évidemment, on répond également à toutes vos questions et tout de suite on va faire un point sur un vrai sujet, c'est le viager par exemple.
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4: Avec vous, Bérénice.
5: Et oui, c'est vrai qu'on s'intéresse aux viagers. Vous avez peut-être déjà regardé des annonces en ligne, Sylvain,
4: oui,
5: ou nos auditeurs. Voilà. Et peut-être que vous vous êtes dit, mais qu'est-ce que je dois regarder en premier ? Parce qu'une annonce viager, ce n'est pas comme une annonce immobilière classique. Hein. Il n'y a pas juste un prix affiché. Il y a un bouquet. Donc le bouquet, c'est la somme qu'on verse au moment de l'achat.
4: Moi, je m'apprêtais à vous faire un bouquet de fleurs.
5: Oh, c'est voilà. Gentil. J'adore les fleurs. Vous pouvez. N'hésitez pas. Il y a aussi une rente. Il y a un âge. Bref, il y a plein d'informations qui peuvent vous semblez obscur au premier coup d'œil. Vous dites, tiens, qu'est-ce qu'il faut regarder ? Donc voilà, pour nous éclairer sur le sujet, nous avons en ligne l'experte Marine Livotti, directrice de l'Office du Viager, qui va nous expliquer concrètement comment justement analyser une annonce de viager pour savoir si c'est une bonne affaire, si c'est une bonne opportunité ou pas. Bonjour Marine.
6: Bonjour Bérénice, bonjour à tous.
5: Alors Marine, bon, on tombe sur une annonce viager, voilà. Par quoi on commence ? Qu'est-ce qu'il faut regarder en priorité ?
6: Alors vous avez raison déjà de rappeler qu'effectivement un viager, il faut apprendre à lire en fait un bien autrement. C'est pas juste une question de prix, vous l'avez dit, c'est vraiment une stratégie patrimoniale qu'il faut voir avant tout. Donc la première étape, on va commencer par regarder le bien immobilier, comme dans une vente immobilière classique. On va analyser la localisation, la typologie du bien, son état, la proximité des commodités, bref, tout ce qui fait qu'un bien va être attractif. Parce que le viager, c'est une décote, mais c'est surtout un bien immobilier qui doit rester un bon bien immobilier.
5: D'accord. Mais alors, on entend souvent, enfin moi, c'est ce que j'ai entendu d'ailleurs en premier, il faut regarder l'âge du vendeur. Bon, c'est un peu glauque, mais concrètement, qu'est-ce que ça change ?
6: Alors en fait ça change tout et pas malheureusement comme vous le dites, comme les gens l'imaginent, l'âge il sert pas du tout à faire un calcul morbide où il y a pas de tout ça, il sert vraiment à déterminer plutôt l'horizon d'investissement. Plus le vendeur va être jeune, plus la décote est forcément importante pour tenir compte de l'occupation potentielle qui sera plus longue et vice versa si le vendeur est plus âgé, mais ça sert uniquement à définir cet horizon.
5: D'accord. Et alors ensuite forcément en tant qu'acheteur on se pose toujours la même question, bouquet, donc la somme qu'on verse au moment de la vente, ou rente. Qu'est-ce qu'il faut, rente, c'est chaque mois, c'est ça. Qu'est-ce qu'il faut privilégier en fait ? Comment on fait ?
6: Alors là, l'idée, c'est de raisonner comme un investisseur. On va regarder le bouquet qui est donc le ticket d'entrée et ensuite la rente qui va être finalement pour l'investisseur un effort d'épargne tous les mois. Donc l'objectif, ça va être de trouver le bon équilibre entre les deux en fonction de l'épargne.

0: rampe qu'on a de disponible et de la capacité ensuite à assumer une rampe dans le temps et donc mensuellement. Et ensuite, il faut regarder deux facteurs qui sont assez essentiels, la valeur occupée du bien et la décote d'occupation.
1: D'accord, mais alors est-ce que vous avez un exemple concret, Marine, qu'on puisse bien s'imaginer ce que ça donne?
0: Oui, bien sûr. Alors moi, je vous propose qu'on parte sur un bien qu'on a actuellement à la vente, qui est sur Vitrolles. Donc on est près de Marseille, on a une maison qui fait 93 mètres carrés, avec un beau terrain de plus de 1400 mètres carrés, terrasse, garage, bien entretenu. Donc la valeur de la maison, si on la vendait sur le marché immobilier classique, on l'a estimée à 390 000 euros. Mais le fait de basculer sur du viager occupé, notre valeur occupée tombe là à 171 644 euros. Donc on voit qu'on a une décote d'à peu près 56% par rapport à la valeur pleine sur le marché.
1: D'accord. Et alors, quelles sont les conditions de cette vente?
0: Alors là, on a un bien qui est occupé par un homme seul qui a 71 ans. Le bouquet qui est à payer, il est de 83 000 euros. Et ensuite, on a une rente mensuelle de 700 euros tous les mois. Donc là, l'idée, c'est que l'investisseur, il doit se poser deux questions simples. Quel est mon horizon d'investissement sur ce produit? Et est-ce que je suis prêt, du coup, à immobiliser mes 83 000 euros aujourd'hui pour me sécuriser un bien qui a une valeur à aujourd'hui de 390 000 avec cette forte décote et sans avoir de gestion locative dans le temps?
1: Et là, concrètement, on est sur quel horizon d'investissement?
0: Alors, avec un homme de 71 ans, on dit que l'horizon d'investissement moyen, il va être entre 15 et 16 ans à peu près.
1: D'accord. Et on est sur un investissement patrimonial long terme, on peut le dire.
0: Oui, c'est ça. C'est un bien qui va être très intéressant parce qu'il va être situé de là, par exemple, dans une zone assez stratégique entre Marseille et Aix-en-Provence. On est proche des axes, on a un gros potentiel et surtout un gros potentiel dans le temps. On a une vraie valorisation à envisager sur un bien comme ça.
1: D'accord. Mais on peut dire en tout cas qu'il faut bien analyser le viager avant de se lancer. C'est important.
0: Oui, c'est extrêmement important. En fait, l'investissement en viager, il est bien à partir du moment où il est bien structuré, qu'on a réfléchi et qu'on a regardé vraiment tous les bons indicateurs pour ne pas se focaliser uniquement, comme vous le disiez au début, sur un bouquet, sur une rampe. C'est un ensemble d'éléments qu'il faut prendre en considération pour faire un bel achat.
1: Eh bien, merci beaucoup Marine Livotti de l'Office du Viager.
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4: Eh bien voilà, merci à Marine Livotti. Le viager, c'est vraiment une initiative extrêmement intéressante, mais qui déconstruit également tous les clichés que l'on a autour. Place maintenant à la grande question de la semaine, Bérénice.
1: Alors oui, Sylvain, c'est vrai que là, on est à deux semaines après l'annonce du plan de relance logement par le gouvernement. Donc la question qu'on va se poser déjà entre nous, puis qu'on va poser aussi à notre invité, c'est... Qu'en pensent vraiment les professionnels de ce secteur? Alors, je vous rappelle que le gouvernement a annoncé un plan de relance du secteur du logement qui est complètement à l'arrêt, donc au menu des mesures pour relancer la construction neuve, avec une refonte du dispositif Pinel, qui s'appelle le dispositif Jean Brun, qui est censé donner envie aux Français d'acheter un appartement pour le louer. Donc, c'est vrai que ce dispositif, je vais vous poser la question, Sylvain, dans quelques instants, il est mieux que le Pinel, faut le dire. Après, est-ce que les professionnels sont satisfaits? Est-ce que ça va vraiment relancer le secteur? Et puis après, évidemment, il y a une aide aux bailleurs sociaux. Donc ça, c'est un peu plus pour les professionnels. Et puis, on parle aussi de décentralisation du logement, décentralisation de la politique du logement. En gros, pour nos auditeurs, c'est donner plus de pouvoir aux maires, plus de pouvoir aux élus locaux qui sont sur le terrain. Parce qu'on voit, quand c'est Paris qui décide, ça marche pas. Il n'y a pas de mesure adaptée. Donc voilà, Sylvain, vous qui faites un peu le tour des professionnels, qui vous entretenez avec tout le monde, deux semaines après, qu'est-ce qu'on en dit de ce plan de relance?
4: Eh bien, merci Bérénice. D'ailleurs, je vous propose, les amis, si vous le souhaitez, d'intervenir justement sur cette question, puisque à l'instar de la publication du 31e rapport de la Fondation pour le Logement, anciennement Fondation Abbé Pierre, on voit bien que le mal-logement et la dégradation, la paupérisation des populations dans le logement est évidente. Et donc, il y a un lien entre les discriminations géographique, puisque pour se loger, qu'est-ce qu'on fait? On va de plus en plus loin et donc on s'écarte de l'emploi. Et donc on renforce finalement de la précarité. On voit que depuis plus de 40 ans, on a une politique du logement qui est complètement inerte. Pourquoi? Parce qu'on fait des réponses à ce qui est structurel, qui sont des réponses de jambes de bois, en fait, en réalité, puisqu'on n'aborde pas le sujet du logement dans sa globalité. Je voulais juste que on rende justice, si vous le permettez, ma chère Bérénice, à Valérie Létard, qui était la précédente ministre du Logement, dont je considère d'ailleurs, avec Julien Denormandie également, qu'elle a été l'une des meilleures ministres du Logement. Et je voudrais simplement lui rendre justice, parce qu'on n'a pas beaucoup parlé de cela, mais rappeler que le plan de logement, le plan de relance du logement, sur le logement neuf également, sur la réduction du loyer de solidarité, vous savez, pour les bailleurs sociaux par exemple, et ce sont des travaux qui ont été très largement initiés par Valérie Létard, auxquels nous pensons beaucoup là où elle se trouve. C'est une femme politique d'envergure, donc voilà, on voulait également lui rendre justice. J'aimerais avoir votre avis à toutes et à tous, justement, sur ces difficultés qu'on a à se loger. Vous, David Hinkel, qui avez initié cette formidable initiative sur le logement et le sport, quelle est votre vision, justement, sur les problématiques sociales liées au logement? Et d'ailleurs, les sportifs n'y sont pas aussi, sont concernés par cela.
5: Oui, bien sûr, hein, c'est très très difficile de se loger quand on n'a pas de statut.
1: Vous voulez dire pas de salaire, pas de CDI, quoi.
5: Ouais, les sportifs de haut niveau.
4: Il n'y a pas que des footballeurs qui gagnent beaucoup d'argent.
5: En tout cas, sur les sports olympiques, et notamment sur les jeunes, ils ont une accumulation de revenus précaires qui ne leur permettent pas de rassurer un bailleur. Ils sont dans de grandes difficultés pour trouver des logements.
1: Donc ça, vous le constatez sur le terrain, en tout cas.
5: Oui, complètement.
1: Ouais. Donc on voit que ça touche tous les milieux, ça touche tous les emplois, en tout cas.
4: Tous les milieux. Vous qui êtes aussi un ancien banquier, qui travaille en éco-transition avec le groupe Sofinco Fidèle du Crédit Agricole, vous en pensez quoi, Laurent Permas?
6: Moi, je pense qu'il y a... c'est une bonne énergie, puisqu'on parle aussi de choc de simplification pour justement la rénovation et l'adaptation du logement, avec la réouverture de ma prime Rénov, qui est quand même un très bon signal, hein, 3,6 milliards.
1: Qui a été annoncé par le ministre cette semaine.
6: Absolument, ouais. Donc c'est une ouverture dans les prochains jours, puisque c'était bloqué depuis décembre. Ça vient se cumuler avec les certificats d'économie d'énergie. Ça, c'est un très bon signal. Et puis peut-être en complément, 75% des personnes de plus de 70 ans sont propriétaires. Et le fait que le gouvernement ait annoncé aussi de détendre les étiquettes F et G pour donner plus de temps aux Français pour faire des travaux est aussi une bonne chose, parce qu'on voit que c'est beaucoup, beaucoup, beaucoup une problématique de pouvoir d'achat.
4: Merci beaucoup. Voilà, l'idée c'était de faire un focus sur cette question cruciale. On y revient d'ailleurs, Bérénice et Grégoire, la semaine prochaine. Un immense merci à vous, David Hinkel. Surtout, merci, ne beaucoup. Changez rien et restez aussi apaisant. Voilà, sur le plateau, ça nous fait extrêmement plaisir. Allez sur le site de la Fondation 1% pour le sport. Merci à Grégoire Daricot, Bérénice de Villefloriot, El Docteur Laurent Permas et tous nos invités et notre Anthony qui aime beaucoup la pizza aux champignons, bien évidemment.
1: Et à l'ananas.
4: Absolument. Cette émission est rediffusée comme d'habitude tous les mardis à midi sur Radio Imo. On est ravis de passer ce moment avec vous. On se retrouve samedi prochain pour votre émission Parlons Imo. Prenez soin de vous et à la semaine prochaine.
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1: Il est 11h.
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3: Bonjour à tous. La destruction à perte de vue des rangées entières de pins maritimes calcinés en Gironde, les dizaines de milliers d'hectares de forêts brûlées semblent totalement perdues. 4 à 5 millions de tonnes de bois, plus ou moins endommagées, doivent être enlevées. Un chantier qui prendra au moins 2 ans, selon les professionnels. Autre gisement en bon état cette fois, le bois issu des pare-feux, ces arbres abattus à la hâte sur des centaines de mètres pour bloquer l'avancée des flammes. Laissé au bord de la route, c'est une coopérative forestière qui doit s'en charger. Une plateforme de stockage qui peut accueillir jusqu'à 20 000 tonnes de bois. Une fois pesées, les rondins seront déposés ici jusqu'à leur vente auprès d'entreprises locales. Avec autant de bois écoulé en si peu de temps, les forestiers craignent un effondrement des prix qui prolongerait la crise. Football, la FIFA capitule, assaillie de critiques après son projet avorté d'ouverture à des investisseurs privés. La direction de la FIFA a reconnu des erreurs et présenté des excuses à l'issue d'une réunion de crise au Maroc ce mercredi. L'organisation a néanmoins réaffirmé un plein soutien à son président Gianni Infantino. 8 départements du sud-est de l'Hexagone sont toujours placés en vigilance orange canicule par Météo France. Selon le bulletin de 6h ce matin, l'Isère et le Rhône sont redescendus en alerte jaune conformément aux prévisions. La réouverture du détroit d'Ormuz, essentielle pour le commerce mondial, est-elle pour bientôt? L'Iran a affirmé s'être accordé avec le sultanat d'Oman hier pour définir un nouvel itinéraire de passage des navires dans le détroit, dont les deux pays sont riverains et qui est au cœur des tensions avec les États-Unis. Le président américain Donald Trump a affirmé à plusieurs reprises que Téhéran souhaitait conclure un accord pour rouvrir cette route à la navigation, et il a affirmé mardi que le détroit rouvrirait très bientôt, sans quoi l'Iran serait frappé très fort, c'est ce qu'avait déclaré Donald Trump. Et puis la nouvelle promotion d'interne en médecine comptera en novembre 10 260 postes, annonce faite par le ministère de la Santé ce mercredi, contre 8 919 en 2025, c'est 15% de plus. Très bonne journée à tous.

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1: L'immobilier fait de la résistance, c'est le message qui ressort de la dernière tendance du marché immobilier, publiée par Immonote, le site immobilier notarial du groupe Notariat Service. Le message est assez clair, malgré un climat international tendu, malgré les incertitudes économiques, malgré le risque de retour de l'inflation ou de remontée des taux, la pierre ne décroche pas brutalement. Le marché tient, mais il tient avec prudence. Premier indicateur à regarder, l'activité. Selon cette enquête, une majorité de professionnels interrogés, 56%, anticipent une stabilité des transactions dans les deux prochains mois. C'est important parce que cela montre qu'on n'est pas dans un scénario de blocage total du marché. Les acheteurs sont toujours là, les vendeurs aussi, les transactions continuent de se faire. Mais attention, le climat se durcit. 35% des notaires et des négociateurs interrogés anticipent désormais une baisse de l'activité et seulement 9% misent sur une hausse. Logique. Autrement dit, le marché reste vivant, mais il devient plus sélectif. Les acquéreurs regardent davantage les prix, les travaux, la localisation, le DPE, le fameux diagnostic de performance énergétique. Ils ne se positionnent plus à n'importe quelle condition, les acheteurs. Et ça se voit évidemment dans les prix. D'après cette tendance Immonote, 52% des professionnels interrogés pensent que les prix vont encore baisser dans les deux prochains mois. 44% misent sur une stabilité et seuls 4% anticipent une hausse. Le signal est donc assez net. Le marché n'est pas reparti dans une phase d'euphorie. On est plutôt dans une phase d'ajustement. Les vendeurs doivent entendre ce message. Aujourd'hui, les biens correctement placés, bien entretenus, sans gros défauts énergétiques, continuent de susciter de l'intérêt. En revanche, les biens avec travaux, les logements mal classés au DPE, les biens trop chers ou mal localisés deviennent plus difficiles à vendre. C'est tout l'enjeu du moment. Il y a encore des acheteurs, mais ils sont beaucoup plus exigeants. Côté chiffres, Immonote révèle un prix médian de mise en vente de 200 000 euros pour une maison, en hausse de 3,45% sur 3 mois à fin avril 2026. Pour les appartements, là, le prix médian de mise en vente ressort à 2670 euros du mètre carré, en recul de 1,58% sur 3 mois. Ça illustre bien un marché à plusieurs vitesses. Certains segments résistent, notamment les maisons ou les biens familiaux bien positionnés, encore une fois. D'autres restent sous pression, en particulier lorsque le prix demandé n'est plus aligné avec la capacité réelle des acheteurs. Alors, qu'est-ce qu'il faut faire ? Est-ce qu'il faut acheter ? Est-ce qu'il faut vendre ? Est-ce qu'il faut attendre ? Là aussi, les réponses des notaires sont très intéressantes. Pour les logements, 77% conseillent plutôt de vendre avant d'acheter. 14% recommandent d'attendre. Et 9% seulement conseillent d'acheter en priorité. Ça ne veut pas dire qu'il ne faut pas acheter. Attention, ça veut dire qu'il faut sécuriser son parcours dans un marché moins fluide. Vendre son bien avant de se réengager permet d'éviter les mauvaises surprises. Délai de vente plus long, négociations plus fortes, prix revu à la baisse. Pour les terrains, la lecture est différente. Les ventes restent majoritaires, mais de façon moins nette. 52% conseillent de vendre, 29% d'attendre et 19% d'acheter. Pourquoi ? Parce que le foncier reste rare et quand un terrain est bien placé, il conserve une valeur particulière. La conclusion de cette tendance, c'est que l'immobilier reste une valeur solide, mais plus automatique. La pierre demeure un actif rassurant pour les Français. Elle est moins volatile que certains placements financiers. Elle répond à un besoin concret, se loger, transmettre, préparer l'avenir. Mais dans le marché actuel, tous les biens ne se valent plus. Je vous l'ai dit, un bon emplacement, un bon DPE, un prix réaliste et peu de travaux deviennent des critères déterminants. À l'inverse, les biens présentant trop de défauts, doivent intégrer une décote. L'immobilier résiste donc, il résiste aux secousses, oui, mais il entre dans une phase de réalisme. Pour les vendeurs, ça veut dire accepter le prix du marché, parfois c'est pas évident, et pour les acheteurs, ça veut dire qu'il y a encore des opportunités. Et pour tous, ça confirme une chose, dans l'immobilier, la stabilité existe encore, mais elle se paye désormais au juste prix.
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1: Il est 13h. 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
2: Bonjour à tous. Le parquet national antiterroriste annonce aujourd'hui avoir ouvert une enquête préliminaire, notamment pour association de malfaiteurs en vue de la préparation d'actes de terrorisme après une conférence de presse clandestine du Front de Libération Nationale Corse, l'Union des combattants. Durant cette conférence, des membres du groupuscule ont menacé les envahisseurs étrangers, dont les Français non corses. Les investigations du PNAT portent aussi sur l'acquisition, détention et transport d'armes, de munitions ou d'éléments d'armes de la catégorie A et B en relation avec une entreprise terroriste lors de une conférence de presse clandestine, donc rapportée par Cos ce matin hier, une quinzaine de membres du FLNCUC a vivement rejeté le processus d'autonomie de l'île actuellement en discussion au Parlement, le qualifiant de mascarade. Fin de déclaration. L'homme soupçonné du meurtre d'un homme âgé de 79 ans dans sa maison à Sardieu en Isère a été mis en examen pour meurtre, extorsion avec armes, violation de domicile et vol. Il a également été placé en détention provisoire, c'est ce que précise le procureur de Grenoble. Le suspect de 40 ans avait été interpellé lundi dans le Puy-de-Dôme par des militaires du GIGN après avoir pris la fuite pendant près de 24 heures. Sa traque a mobilisé plus d'une centaine de militaires et un hélicoptère. Pendant sa fuite, il était notamment entré dans la maison du maire de la commune de Roibon, à une quinzaine de kilomètres de Sardieu, menacé sa femme et dérobé sa voiture. 10 mois après un cambriolage estimé à plus d'1 million d'euros, le musée Jacques Chirac à Saran en Corrèze a de nouveau été cambriolé vers 4 heures dans la nuit dernière. Le procureur de la République de Tulle confirme un vol avec effraction sans donner d'informations sur le butin. Ce matin, le musée indique sur son site internet être fermé temporairement. L'établissement abrite 5000 cadeaux diplomatiques offerts à Jacques Chirac au cours de ses 2 mandats et aux autres présidents avant et après lui, comme un casque de samouraï japonais ou un blouson en cuir, cadeau de Barack Obama à François Hollande. Et puis encore 8 départements du sud-est restent placés en vigilance orange canicule. Aujourd'hui, dans le Var, les températures devraient atteindre les 40 degrés cet après-midi.

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2: Il est 14h.
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4: Bonjour à tous. Le parquet national antiterroriste annonce aujourd'hui avoir ouvert une enquête préliminaire, notamment pour association de malfaiteurs en vue de la préparation d'actes de terrorisme après une conférence de presse clandestine du Front de Libération Nationale Corse, l'Union des Combattants. Durant cette conférence, des membres du groupuscule ont menacé les envahisseurs étrangers, dont les Français non corses. Les investigations du PNAT portent aussi sur l'acquisition, détention et transport d'armes, de munitions ou d'éléments d'armes de la catégorie A et B en relation avec une entreprise terroriste lors de une conférence de presse clandestine, donc rapportée par Cost Matin hier. Une quinzaine de membres du FLNCUC a vivement rejeté le processus d'autonomie de l'île actuellement en discussion au Parlement, le qualifiant de mascarade. Fin de déclaration. L'homme soupçonné du meurtre d'un homme âgé de 79 ans dans sa maison à Sardieu en Isère a été mis en examen pour meurtre, extorsion avec arme, violation de domicile et vol. Il a également été placé en détention provisoire, c'est ce que précise le procureur de Grenoble. Le suspect de 40 ans avait été interpellé lundi dans le Puy-de-Dôme par des militaires du GIGN après avoir pris la fuite pendant près de 24 heures. Sa traque a mobilisé plus d'une centaine de militaires et un hélicoptère. Pendant sa fuite, il était notamment entré dans la maison du maire de la commune de Roibon, à une quinzaine de kilomètres de Sardieu, menacer sa femme et dérober sa voiture. 10 mois après un cambriolage estimé à plus d'1 million d'euros, le musée de Jacques Chirac à Saran, en Corrèze, a de nouveau été cambriolé vers 4 heures dans la nuit dernière. Le procureur de la République de Tulle confirme un vol avec effraction sans donner d'informations sur le butin. Ce matin, le musée indique sur son site internet être fermé temporairement. L'établissement abrite 5000 cadeaux diplomatiques offerts à Jacques Chirac au cours de ses 2 mandats et aux autres présidents avant et après lui, comme un casque de samouraï japonais ou un blouson en cuir, cadeau de Barack Obama à François Hollande. Et puis encore 8 départements du sud-est restent placés en vigilance orange canicule. Aujourd'hui, dans le Var, les températures devraient atteindre les 40 degrés cet après-midi.

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1: Il est 15h.
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3: Bonjour à tous. Le parquet national antiterroriste annonce aujourd'hui avoir ouvert une enquête préliminaire, notamment pour association de malfaiteurs en vue de la préparation d'actes de terrorisme après une conférence de presse clandestine du Front de Libération Nationale Corse, l'Union des Combattants. Durant cette conférence, des membres du groupuscule ont menacé les envahisseurs étrangers, dont les Français non corses. Les investigations du PNAT portent aussi sur l'acquisition, détention et transport d'armes, de munitions ou d'éléments d'armes de la catégorie A et B en relation avec une entreprise terroriste lors de une conférence de presse clandestine, donc rapportée par Cost Matin hier, une quinzaine de membres du FLNCUC a vivement rejeté le processus d'autonomie de l'île actuellement en discussion au Parlement, le qualifiant de mascarade. Fin de déclaration. L'homme soupçonné du meurtre d'un homme âgé de 79 ans dans sa maison à Sardieu en Isère a été mis en examen pour meurtre, extorsion avec arme, violation de domicile et vol. Il a également été placé en détention provisoire, c'est ce que précise le procureur de Grenoble. Le suspect de 40 ans avait été interpellé lundi dans le Puy-de-Dôme par des militaires du GIGN après avoir pris la fuite pendant près de 24 heures. Sa traque a mobilisé plus d'une centaine de militaires et un hélicoptère. Pendant sa fuite, il était notamment entré dans la maison du maire de la commune de Roibon, à une quinzaine de kilomètres de Sardieu, menacé sa femme et dérobé sa voiture. 10 mois après un cambriolage estimé à plus d'1 million d'euros, le musée Jacques Chirac à Saran, en Corrèze, a de nouveau été cambriolé vers 4 heures dans la nuit dernière. Le procureur de la République de Tulle confirme un vol avec effraction sans donner d'informations sur le butin. Ce matin, le musée indique sur son site internet être fermé temporairement. L'établissement abrite 5000 cadeaux diplomatiques offerts à Jacques Chirac au cours de ses 2 mandats et aux autres présidents avant et après lui, comme un casque de samouraï japonais ou un blouson en cuir, cadeau de Barack Obama à François Hollande. Et puis encore 8 départements du sud-est restent placés en vigilance orange canicule. Aujourd'hui, dans le Var, les températures devraient atteindre les 40 degrés cet après-midi.

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1: L'immobilier fait de la résistance, c'est le message qui ressort de la dernière tendance du marché immobilier, publiée par Immonote, le site immobilier notarial du groupe Notariat Service. Le message est assez clair, malgré un climat international tendu, malgré les incertitudes économiques, malgré le risque de retour de l'inflation ou de remontée des taux, la pierre ne décroche pas brutalement. Le marché tient, mais il tient avec prudence. Premier indicateur à regarder, l'activité. Selon cette enquête, une majorité de professionnels interrogés, 56%, anticipent une stabilité des transactions dans les deux prochains mois. C'est important parce que cela montre qu'on n'est pas dans un scénario de blocage total du marché. Les acheteurs sont toujours là, les vendeurs aussi, les transactions continuent de se faire. Mais attention, le climat se durcit. 35% des notaires et des négociateurs interrogés anticipent désormais une baisse de l'activité et seulement 9% misent sur une hausse. Logique. Autrement dit, le marché reste vivant, mais il devient plus sélectif. Les acquéreurs regardent davantage les prix, les travaux, la localisation, le DPE, le fameux diagnostic de performance énergétique. Ils ne se positionnent plus à n'importe quelle condition, les acheteurs. Et ça se voit évidemment dans les prix. D'après cette tendance Immonote, 52% des professionnels interrogés pensent que les prix vont encore baisser dans les deux prochains mois. 44% misent sur une stabilité et seuls 4% anticipent une hausse. Le signal est donc assez net. Le marché n'est pas reparti dans une phase d'euphorie. On est plutôt dans une phase d'ajustement. Les vendeurs doivent entendre ce message. Aujourd'hui, les biens correctement placés, bien entretenus, sans gros défauts énergétiques, continuent de susciter de l'intérêt. En revanche, les biens avec travaux, les logements mal classés au DPE, les biens trop chers ou mal localisés deviennent plus difficiles à vendre. C'est tout l'enjeu du moment. Il y a encore des acheteurs, mais ils sont beaucoup plus exigeants. Côté chiffres, Immonote révèle un prix médian de mise en vente de 200 000 euros pour une maison, en hausse de 3,45% sur 3 mois à fin avril 2026. Pour les appartements, là, le prix médian de mise en vente ressort à 2670 euros du mètre carré, en recul de 1,58% sur 3 mois. Ça illustre bien un marché à plusieurs vitesses. Certains segments résistent, notamment les maisons ou les biens familiaux bien positionnés, encore une fois. D'autres restent sous pression, en particulier lorsque le prix demandé n'est plus aligné avec la capacité réelle des acheteurs. Alors, qu'est-ce qu'il faut faire ? Est-ce qu'il faut acheter ? Est-ce qu'il faut vendre ? Est-ce qu'il faut attendre ? Là aussi, les réponses des notaires sont très intéressantes. Pour les logements, 77% conseillent plutôt de vendre avant d'acheter. 14% recommandent d'attendre. Et 9% seulement conseillent d'acheter en priorité. Ça ne veut pas dire qu'il ne faut pas acheter. Attention, ça veut dire qu'il faut sécuriser son parcours dans un marché moins fluide. Vendre son bien avant de se réengager permet d'éviter les mauvaises surprises. Délai de vente plus long, négociations plus fortes, prix revu à la baisse. Pour les terrains, la lecture est différente. Les ventes restent majoritaires, mais de façon moins nette. 52% conseillent de vendre, 29% d'attendre et 19% d'acheter. Pourquoi ? Parce que le foncier reste rare et quand un terrain est bien placé, il conserve une valeur particulière. La conclusion de cette tendance, c'est que l'immobilier reste une valeur solide, mais plus automatique. La pierre demeure un actif rassurant pour les Français. Elle est moins volatile que certains placements financiers. Elle répond à un besoin concret, se loger, transmettre, préparer l'avenir. Mais dans le marché actuel, tous les biens ne se valent plus. Je vous l'ai dit, un bon emplacement, un bon DPE, un prix réaliste et peu de travaux deviennent des critères déterminants. À l'inverse, les biens présentant trop de défauts, doivent intégrer une décote. L'immobilier résiste donc, il résiste aux secousses, oui, mais il entre dans une phase de réalisme. Pour les vendeurs, ça veut dire accepter le prix du marché, parfois c'est pas évident, et pour les acheteurs, ça veut dire qu'il y a encore des opportunités. Et pour tous, ça confirme une chose, dans l'immobilier, la stabilité existe encore, mais elle se paye désormais au juste prix.
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1: Il est 17h.
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3: Bonjour à tous. Un cas d'antavirus a été détecté chez un patient franco-argentin ayant effectué un voyage touristique en France durant la deuxième quinzaine de juillet. La personne actuellement isolée avec sa famille en Espagne présentait peu de symptômes et n'en souffre désormais plus. Le ministère de la Santé indique que les autorités ont lancé les mesures nécessaires pour retracer son parcours et évaluer les éventuels risques. Une enquête antiterroriste est ouverte en Corse après des déclarations du FLNCUC. Le groupe clandestin a dénoncé l'arrivée de nouveaux habitants sur l'île et proféré des menaces envers les personnes non corses. Le parquet national antiterroriste enquête ici pour association de malfaiteurs en vue de la préparation d'actes de terrorisme, mais aussi sur des faits liés aux armes. Le drone explosif découvert hier à l'aéroport de Leipzig se trouvait à côté d'un avion cargo ukrainien chargé de munitions. C'est en tout cas ce qu'ont rapporté aujourd'hui plusieurs médias allemands. L'Allemagne a ouvert hier une enquête antiterroriste après la découverte d'un drone explosif près d'une piste de l'aéroport, l'un des plus grands centres de fret aérien d'Europe. Nouvelle tension diplomatique entre Paris et Moscou, justement. La Russie a condamné ce jeudi l'arrêté d'expulsion visant Xenia Fedorova, chroniqueuse russe accusée par les autorités françaises de diffuser des campagnes de désinformation pilotées par le Kremlin. La diplomatie russe parle, elle, de persécution politique et de censure, alors que Paris justifie sa décision par des motifs liés à la sécurité et à l'ordre public. Et Gabriel Attal, justement, dénonce, lui, une campagne d'ingérence russe dont il affirme n'avoir été victime. Le candidat Renaissance à la présidentielle accuse des opérations de déstabilisation visant à voler le choix démocratique des Français. De faux articles usurpant l'identité de plusieurs médias ont circulé sur les réseaux sociaux pour diffuser des informations mensongères à son sujet. Il craint de nouvelles tentatives visant d'autres candidats. Enfin, du côté des terrains de football, le PSG lance sa préparation par une défaite. Battu 3-0 sur la pelouse de Majorque, les champions d'Europe ont manqué leur première sortie estivale hier. Il faut dire que Luis Enrique avait choisi de donner du temps de jeu à de nombreux jeunes en attendant le retour de ses cadres. Les Parisiens auront rapidement l'occasion de réagir, donc avec un amical face à Manchester United samedi, puis la Supercoupe d'Europe contre Aston.
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5: Eh bien bonjour les amis, ravi d'être avec vous, de vous retrouver avec cette nouvelle saison que nous entamons avec notre partenaire Axéo, un produit extrêmement bien installé dans le paysage, puisque ce format, je vous le rappelle, vous donne toutes les clés de lisibilité sur justement la gestion technique de votre bâtiment. Et c'est la raison pour laquelle d'ailleurs on l'a appelé le bâtiment optimisé. Voilà, c'est le numéro d'octobre du bâtiment optimisé avec Axéo. Je vous propose aujourd'hui, les amis, d'enchaîner sur une thématique qui nous concerne tous. Si je vous dis maîtrise de la facture énergétique, vous allez tous comprendre ce que ça veut dire. Pouvoir d'achat, galère parfois pour comprendre les contrats techniques, etc. Bah ça tombe bien. On va vous donner des tuyaux, les gars. On va vous donner des informations, des secrets pour avoir un contrat CVC, c'est-à-dire chauffage, ventilation, et je sais que en ce moment, c'est le sujet du jour, et la climatisation, bien sûr, contrat en or avec, justement, les conseils qui sont avec nous, et d'ailleurs, on pouvait pas faire mieux, pour comprendre à la fois l'audit technique, la renégociation et le budget énergie, dans les étapes qu'on va décrire avec vous, d'avoir le directeur du pôle énergie CVC chez Axéo, qui est directeur adjoint énergie CVC, donc chauffage, ventilation, climatisation, c'est Pierre Pariot. Bonjour Pierre.
6: Oui, bonjour.
5: Comment ça va ?
6: Ça va.
5: Alors, un énorme sujet, Pierre, puisque les premiers fois commencent à arriver. On a tous commencé à allumer, moi le premier d'ailleurs, à allumer le chauffage. Je sais que ça va me coûter un bras d'ailleurs. Il faut bien évidemment se dire que tout ce qui est chauffage, ventilation, climatisation, c'est vraiment un sujet qui concerne tous les Français et au quotidien, un sujet qui concerne à la fois dans la gestion du bâtiment, hein, avec des coûts qui ont flambé hein, quand même ces dernières années. Donc avec aujourd'hui, comment pister les économies, comment travailler de bons outils, comment avoir de bons audits qui restituent une image fidèle de la consommation du bâtiment, qui a un impact direct hein, sur la facture. Et enfin, comment vous, Axéo, vous accompagnez dans votre expertise, vos clients, sur ce cadre-là, ce qui m'amène à vous poser cette question, cette première question, Pierre. C'est quoi le cœur de votre métier, en expliquant, et surtout, quel est le problème majeur que vous constatez, vous, au quotidien, sur des contrats chauffage, ventilation, climatisation, chez les propriétaires d'actifs et notamment chez les maîtres d'ouvrage?
6: Alors, le cœur de notre métier dans le pôle CVC, donc chauffage, ventilation, climatisation, c'est clairement le conseil. C'est l'accompagnement de nos clients, c'est le positionnement en notre qualité d'assistant à maître d'ouvrage, à maîtrise d'ouvrage, sur des sujets, entre guillemets, un petit peu complexes, puisque, en fait, le CVC, c'est quand même 50% en moyenne du budget de dépenses de fonctionnement de nos clients.
5: Ah, quand même. Ah oui.
6: En général, ça reste une moyenne, évidemment. Elle est variable en fonction des coûts de l'énergie. C'est sûr que si on avait échangé il y a 2 ans avec la guerre en Ukraine, je vous aurais pas du tout donné le même ratio.
5: C'est clair.
6: Mais on est vraiment sur des ratios moyens. Et en fait, on sait très bien que ces petits sujets-là du quotidien sont des sujets pour des gestionnaires, des property managers, enfin des syndics, sont vraiment des sujets compliqué à gérer parce que ça touche directement au confort du quotidien de l'usager. Qu'est-ce que je veux dire par là? Ça veut dire que si votre ascenseur est tombé en panne, vous avez toujours la solution de prendre l'escalier. C'est fatigant, ça fait gueuler, mais vous prenez.
5: C'est clair.
6: Voilà, vous pouvez aller chez vous. Si vous n'avez pas de chauffage dans votre bâtiment qui commence à faire froid, si vous n'avez pas d'eau chaude sanitaire que vous ne pouvez pas satisfaire à vos besoins physiologiques basiques, c'est-à-dire être propre, pouvoir faire sa vaisselle, etc. Ou alors que vous êtes situé dans un bâtiment de bureau avec des parois vitrées et qu'effectivement, on est en plein cagnard, il fait 35 degrés dehors et du coup, vous n'avez pas d'air, vous suffoquez à l'intérieur, automatiquement, c'est des trucs où en général, l'insatisfaction remonte assez rapidement. On est sur des sujets où il y a une certaine technicité, nos clients maîtres d'ouvrage ont également leurs limites, j'ai envie de dire, en matière de fonctionnement et de connaissance des systèmes. Et comme souvent, quand vous n'avez pas une connaissance approfondie de certains sujets, le risque est que vous fassiez, entre guillemets, avoir.
5: Alors, quand vous dites 5 ans, moi je suis très étonné, mais en même temps, ça ne m'étonne pas quand on voit les coûts de l'énergie, mais 50%, c'est loin d'être anodin. Donc ça veut dire que finalement, si je veux être basique de chez basique, moi je suis property manager dans une foncière par exemple, où je gère des bâtiments de bureaux ou même en bloc sur du résidentiel, je vous écoute avec une très très grande attention, puisque grâce à vous, vous allez pouvoir me faire comprendre mes contrats, ce qui n'est pas sûr d'ailleurs d'être compris, notamment dans la lisibilité, mais également de trouver des pistes qui permettent par exemple d'économiser. Je crois que c'est aussi la valeur ajoutée que vous avez.
6: Clairement, la valeur ajoutée d'un assistant un maître d'ouvrage tel que le nôtre, c'est justement la capacité de pouvoir proposer des solutions qui permettent une meilleure maîtrise des coûts et des budgets de fonctionnement.
5: Les clients que vous avez au téléphone, enfin, vous avez, ou qui vous sollicitent, ou que vous sollicitez, quand on voit ce que ça représente en termes de coûts, on peut comprendre que c'est pas anodin pour eux, que c'est une source. Mais est-ce qu'ils sont bien conscients, les clients, de l'importance que vous avez lorsque vous faites de l'assistance justement à la maîtrise d'ouvrage pour les aider à mieux comprendre ce qui est leur contrat chauffage, ventilation, climatisation, et surtout de leur indiquer que là ou tel ou tel point, il y a vraiment des pistes d'économie possibles, mais aussi d'amélioration de la qualité de vie dans le bâtiment.
6: Ça va clairement dans le sens de ce que l'on propose à nos clients en notre qualité d'AMO sur de l'accompagnement, sur différentes ce qu'on appelle des missions. Mais effectivement, une fois que nos clients nous ont, entre guillemets, testé sur une mission, qu'ils ont vu l'effet bénéfique qu'il peut y avoir justement à avoir un espèce de traducteur, en fait, entre d'un côté un exploitant qui, lui, est sachant, va s'exprimer avec son langage, son vocabulaire,
5: bien
6: et
5: sûr.
6: En face, un client, un néophyte, qui, quelque part, a pas forcément la maîtrise du dossier. En fait, c'est comme quand vous allez chez le garagiste. Vous ramenez votre voiture chez le garagiste, il vous dit, il y en a pour tant et tant. Il y a 2 options. Mais enfin, j'en vois au minimum 2. La première, c'est ok, et il faut que je répare ma voiture, il faut que j'y aille, je paye. La deuxième option, c'est mais est-ce qu'il se foutrait pas un petit peu de moi? Et souvent, on est dans ce cas de figure-là.
5: Ah ouais, carrément.
6: Voilà,
5: ah
6: tout
5: ouais.
6: À fait. Et donc, du coup.
5: Parce que parfois, ça peut être même trop beau pour être vrai, quoi. Genre, en disant, vous allez chez un client. Ça, c'est arrivé, ça, vous allez chez un client en disant, vous dépensez 1000, je vais vous arranger, vous allez voir, on va travailler ça, et ça va vous coûter 400 ou 500, la moitié. Ça arrive de temps en temps ou pas?
6: Alors, dans ces proportions-là, c'est quand même énorme,
5: ouais.
6: mais en tous les cas, effectivement...
5: Grosse satisfaction quand même.
6: Ouais, mais clairement, on est apporteur de solutions pour nos clients, et on est facilitateur pour les exploitants. En fait,
5: Bien sûr.
6: Est des intermédiaires, et on est sur une partie de billard à 3 bandes, avec d'un côté le maître d'ouvrage, de l'autre côté l'exploitant, et sur la 3e bande, évidemment, nous, l'assistant à maîtrise d'ouvrage.
5: Alors, il y a un préalable à votre action, hein, qu'on comprenne bien, et justement, je profite de votre présence pour vous poser les bonnes questions. C'est l'audit technique. L'audit technique, c'est un préalable. Pourquoi le diagnostic est fait par le prestataire, notamment... Alors souvent le prestataire, c'est qui, celui qui installe le chauffage, par exemple?
6: Pas nécessairement, non. C'est celui qui a le contrat d'entretien.
5: Alors, pourquoi il ne suffit pas?
6: Pourquoi est-ce qu'il ne suffit pas? Parce que
5: souvent... aller plus loin.
6: Parce que souvent, en fait, l'exploitant, il est jugé parti. On sait très bien comment ça fonctionne dans certains univers. On a besoin d'un contrat d'exploitation pour pouvoir prendre un marché. L'exploitant va arriver avec potentiellement une proposition de contrat à un prix qui défie toute concurrence. Et on va se retrouver dans une situation où finalement, effectivement, on a eu un contrat au rabais, à pas cher. Mais on se rend compte à la première anomalie, première contrariété, qu'en fait, tout est en supplément et qu'il y a pas... En fait, qu'on a un document qui ne permet pas clairement de maîtriser notre budget de fonctionnement.
5: Bien sûr. C'est le produit d'appel avec plein de suppléments d'options.
6: Exactement.
5: Les frites, c'est en supplément. La salade, c'est en supplément.
6: C'est
5: l'eau,
6: en tiroir.
5: C'est en supplément.
6: Ouais.
5: Et à la fin, on se retrouve finalement, en croyant faire une bonne affaire, avec plein d'options, et finalement... Et ça vous permet... Alors, je voudrais qu'on revienne juste sur un point qui, à mon avis, est très révélateur. C'est l'indépendance du jugement, si je peux me permettre. Parce que vous n'êtes pas l'installateur de la PAC, vous n'êtes pas l'installateur de la chaufferie, de la ventilation, vous n'êtes pas non plus un industriel qui est opéré, vous êtes un expert complètement indépendant, et vous tenez à cette expertise-là. Vous êtes vraiment à l'assistance à la maîtrise d'ouvrage. C'est important de le dire, quand le client vous dit monsieur Pariou, j'ai déjà fait un audit technique, ça suffit, ça devrait. Est-ce que vous arrivez à lui dire, écoutez mon conseil, moi je suis pas un exploitant, donc mon rôle c'est pas de me gaver sur le contrat, je caricature, hein,
6: oui.
5: ou de prendre sur le contrat, mais véritablement de vous conseiller au mieux, est-ce qu'il est sensible à ce genre de discours? Vous arrivez à faire passer cette image?
6: En fait, nous on est vraiment neutre. C'est-à-dire que c'est un peu comme un médecin. Un médecin n'est pas là pour vous dire tout va bien, vous êtes en parfaite santé, vous n'allez pas mourir. Nous c'est un petit peu, si vous me permettez l'analogie, c'est un petit peu la même chose. On est là pour dire la vérité, qu'elle soit bonne ou pas à dire et à entendre. En fait, on n'est pas là pour semer la zizanie, on est simplement là pour remettre un petit peu de cadre là où parfois il y a des relations qui peuvent être complexes ou tendues entre un client et son exploitant.
5: Est-ce que ça vous est arrivé de dire à l'exploitant, il faut renégocier, je vais renégocier pour vous vos contrats d'entretien?
6: En général, ce sont les maîtres d'ouvrage qui nous missionnent.
5: Mais c'est le cas.
6: Oui, tout à fait, complètement.
5: C'est le cas.
6: En fait, l'audit technique a plusieurs opportunités perspectives. La première des choses, c'est déjà de cartographier l'installation pour donner un état des lieux au client, parce que ça fait X années que l'exploitant il est en place. Tout se passe bien, on se pose pas forcément de questions, mais c'est pas parce que tout se passe bien qu'on fait confiance à l'exploitant que tout se passe bien forcément. Donc on offre vraiment à nos clients un état des lieux, une cartographie, donc des états, des performances, mais aussi potentiellement de l'âge de leurs installations, parce que la problématique que l'on a souvent sur le CVC, c'est qu'on intervient souvent dans le curatif et rarement dans le préventif. Et donc, l'objet de l'audit technique préalable, c'est vraiment qu'on puisse anticiper ce qui fera les dépenses de demain. Et donc, on n'intervienne pas en situation tendue. Il y a aussi, dans le cadre de l'audit technique, il y a toute la partie suivi de l'exploitation. Encore une fois, c'est pas parce qu'on a un contrat d'exploitation, c'est pas parce qu'on a un exploitant que l'installation a forcément le niveau de couverture qu'elle pourrait requérir par rapport à son âge, par rapport à sa typologie. Donc tout ça, c'est des éléments qu'on met en exergue également dans le cadre de nos audits. On pointe également les responsabilités, parce que souvent, en tant que client, on a tendance à se dire « j'ai un contrat d'exploitation, ça veut dire que je suis couvert, mais comme le contrat d'assurance à la maison ou pour la voiture, on se dit « j'ai un contrat, je suis couvert ».
5: Ça, c'est une erreur majeure que font les prestataires en général, parce que on est persuadé qu'on est couvert correctement.
6: Exact.
5: Et c'est pas le cas.
6: Absolument.
5: Et je peux
6: pas
5: vous dire que quand la galère elle arrive, mais je suis sûr que vous avez assisté à ça, et que vous avez des clients qui vous ont appelé à la rescousse, il y a eu des multiples cas, je peux vous dire que vous bénissez le ciel quand vous avez fait les bons choix. Parce que quand ça arrive, c'est une galère.
6: Mais tout à fait. Et en fait, souvent, quand on nous sollicite, c'est quand on est déjà dans le curatif. C'est-à-dire qu'il y a une situation qui est tendue, il y a un dialogue qui est rompu entre le client et l'exploitant, l'un doute de l'autre, et puis l'autre accuse l'un de l'empêcher de faire son travail correctement.
5: Ça peut se comprendre. Hein.
6: On a un bureau d'études externe qui arrive, qui est totalement neutre, encore une fois. Moi, je suis là pour remettre l'église au centre du village. Je ne suis pas pour faire le jeu de l'un ou de l'autre. Je suis là pour dire la vérité, qu'elle soit bonne ou pas à entendre. et ça permet justement de pointer pas des responsabilités, mais en tous les cas ça permet de dresser l'état des lieux et d'envisager les orientations. Et des fois à l'issue d'une renégociation de contrat notamment, ça peut très bien mal se passer avec l'exploitant aujourd'hui, on fait une renégociation de contrat et puis en fait demain on repart avec le même exploitant mais avec un contrat qui est assaini, avec une relation qui est assainie, et ça passe beaucoup mieux avec le maître d'ouvrage.
5: Est-ce que ça arrive de dire on va changer d'exploitant?
6: C'est majoritaire en général. Quand on nous appelle,
5: D'accord, donc lorsqu'on appelle, on vous appelle sur des dossiers, quoi, une fois sur deux, deux fois sur trois fois sur deux, enfin deux fois
6: sur deux. Les trois quarts. Les trois quarts, on est.
5: Donc ça veut dire que sur 10 interventions, 7 fois minimum, vous allez changer de contrat, d'opérateur.
6: Changer le contrat, ça c'est le constat de l'audit technique qui va nous permettre de dire.
5: Mais l'opérateur, l'exploitant.
6: Alors l'exploitant, de toute façon, 7 fois sur 10, en général, on a vraiment majoritairement deux types de demandes. Elles ne sont pas exclusives, mais la demande principale, c'est j'ai mon installation de CVC qui est vétuste, il faut vraiment qu'on fasse quelque chose. Et plutôt que de me lancer à consulter 15 prestataires qui vont me proposer un devis à 50, l'autre à 30 et l'autre à 40, je ne saurais pas lequel choisir, donc je sollicite un bureau d'études. Et l'autre cas de figure.
5: C'est prudent.
6: Oui, mais tout à fait.
5: Vous êtes d'accord, hein, on peut le dire aux auditeurs. C'est prudent d'avoir recours. On croit que c'est une dépense supplémentaire, mais non, c'est un vrai investissement pour la qualité de son contrat. Vous êtes d'accord là-dessus? Oui, forcément, vous êtes d'accord.
6: Exactement. Oui. Et très souvent, nos clients s'y retrouvent de toute façon. Alors certes, missionner un partenaire à un coût financier, mais en général, par le biais des décisions qui sont prises et des orientations qui sont menées, en général, le client retrouve ses billes. Et donc du coup, il y a effectivement deux types de demandes les plus importantes. Donc c'est la partie rénovation et c'est la partie vraiment, il y a des problèmes avec le prestataire et ils ne se comprennent plus.
5: Parce que ils se comprennent plus parce qu'à un moment donné, je peux comprendre le client qui en a marre quand ça fonctionne pas bien, quand il y a peut-être des pannes à répétition ou des galères, etc. Je voudrais juste compléter. C'est hyper intéressant. Est-ce que ça vous arrive, par exemple, de dire, parce qu'on parle d'audit technique, on dit que ça suffit pas parce que souvent c'est fait par l'exploitant. Donc on refait un audit technique ou pas? Vous voulez compléter?
6: Alors, si l'audit technique il est fait par l'exploitant, il est jugé parti. Clairement.
5: Donc, on le refait.
6: Ah, on refait très clairement.
5: Qui le refait? C'est vous.
6: C'est nous, le bureau d'études, c'est le cabinet de conseil, okay. c'est l'expert indépendant, tout à fait.
5: Si j'ai un audit technique à faire, il vaut mieux prendre un cabinet indépendant qui est pas exploitant, en fait.
6: Tout à fait. Mais dans l'intérêt de tous, dans l'intérêt du maître d'ouvrage.
5: Mais les clients, ils le savent, ça, ou pas? Est-ce que c'est un recours? Est-ce que ce que je dis, c'est une banalité? Ou est-ce que, dans les usages, il faut encore convaincre que c'est le cas?
6: On est sur des mentalités
5: qui détient le marché, finalement, de ces contrats-là.
6: On est sur un contexte qui évolue. Je vous le disais, il y a 6-10 ans, il y avait moins cette demande que l'on a aujourd'hui, mais aujourd'hui, on se rend compte, encore une fois, on a quand même traversé des crises énergétiques avec l'explosion.
5: Cette demande, elle est liée parce que ça coûte cher et que les gens ont besoin de faire des économies, vous êtes d'accord?
6: Tout à fait.
5: C'est ça, en fait. C'est pour ça qu'on vous appelle.
6: Bah, exactement. Il y a besoin d'avoir une meilleure maîtrise, effectivement, de l'ensemble du sujet, mais la maîtrise financière, mais la maîtrise financière, elle passe par plusieurs leviers. Vous avez évidemment la facture énergétique grâce à des leviers pour avoir une meilleure efficience énergétique, j'ai envie de dire, de votre installation. Mais ensuite, vous avez tout ce que l'on va appeler la facturation additionnelle. Souvent, quand vous avez un contrat qui coûte à pas cher, on va pas se mentir, là où l'entreprise, l'exploitant va marger, c'est sur la prestation additionnelle. Et c'est là que, si c'est pas couvert correctement par vos contrats, c'est là que vos finances dérivent et que votre budget dérape.
5: Est-ce qu'on peut le dire, finalement, que pour les exploitants, on peut le comprendre, bien sûr, mais que c'est une source de marge, et c'est pour ça qu'ils sont très, très accros, entre guillemets, à ce type de contrat, forcément?
6: Il y a un contexte de marché, j'ai envie de dire. Il y a la fourniture d'énergie qui est quand même un véritable levier, ne serait-ce qu'en matière de chiffre d'affaires, puisqu'on est rapidement sur une volumétrie assez importante.
5: Le marché a évolué, les usages aussi. Donc, il y a fort à parier que dans les temps futurs, ce genre de pratique sera de moins en moins courante.
6: On aspire à de plus en plus de transparence au niveau des maîtres d'ouvrage. On a une société qui évolue en ce sens-là. Et même du côté des exploitants, ils reconnaissent très clairement qu'il y a un bénéfice pour eux à avoir un assistant à maîtrise d'ouvrage.
5: Alors, Pierre Pariot, quels sont les types d'économies potentielles qu'on peut chiffrer suite à ce que vous venez de nous révéler?
6: Ce qu'on peut évaluer en termes d'économies, il y a des leviers simples. En fait, souvent, un exploitant, lorsque vous lui dites « j'ai chaud ou j'ai froid », la première chose qu'il fait, je caricature volontairement, je simplifie, c'est il remonte le thermostat et puis ça chauffe ou ça refroidit. On ne regarde pas comment ça chauffe, on ne regarde pas comment ça refroidit, le compteur il tourne derrière, mais ça tombe bien parce que finalement, l'exploitant, vous lui achetez à lui l'énergie, donc c'est tout bénef pour lui. Et en fait, là où Axéo est un véritable levier en matière d'efficience énergétique pour ses clients, c'est effectivement dans ce que l'on appelle la conduite. La conduite, c'est le pilotage d'une installation CVC. En fait, c'est comme lorsque vous êtes au volant de votre voiture, alors pas en Île-de-France évidemment, où la circulation est compliquée, mais en tous les cas, c'est comme lorsque vous êtes au volant de votre voiture, c'est l'art d'avoir le meilleur rapport de vitesse sur la route sur laquelle vous vous trouvez pour obtenir de votre véhicule la conduite la plus adaptée et la plus économe. Donc un maximum de performance en consommant le moins possible. Et très vite, à l'issue de l'audit technique, on arrive déjà à identifier certains éléments d'économie, certains viviers d'économie sur ce poste-là. Et ensuite, on a évidemment un autre poste qui est soit ce qu'on appelle les dépenses au titre du P3 ou les dépenses dites hors contrat.
5: Alors, c'est très clair. Après avoir justement fait tout ça, donc l'installation, vous avez corrigé les imperfections, établi un suivi. Le dernier levier, on est d'accord, c'est le contrat lui-même. Hein, alors, à la fois dans le fond, mais aussi la forme. C'est quoi les points, si je vous demandais vraiment les secrets, hein, c'est le but de notre émission, de donner les tuyaux à ceux qui nous écoutent. Et d'ailleurs, je les encourage à venir vous solliciter pour justement faire le point. Qu'est-ce qu'on doit absolument regarder au contrat et les points de vigilance que vous devez impérativement vérifier lorsque vous êtes dans cette situation ?
6: En termes de contrat d'exploitation, il y a quelques points clés sur lesquels il faut être très vigilant. Le premier sujet sur une installation de CVC, c'est vraiment le périmètre de votre contrat. Très souvent, le périmètre de votre contrat sur un contrat qui est proposé par un exploitant, c'est le listing des équipements. Donc ça va être votre équipement de CVC plus tous les équipements annexes.
5: Tout le chauffage, la ventilation, la climatisation.
6: Voilà, etc. Tout à fait, mais dans le local de production, c'est-à-dire dans la chaufferie pour une chaufferie, dans par la sous-stat pour une sous-station, etc., etc. J'ai déjà eu un exploitant qui a...
5: Ça peut arriver que des appareils soient pas inclus dans le contrat?
6: Non. Ah, tout à fait, ça peut arriver.
5: Oui, d'accord.
6: Si vous avez notamment, alors, c'est des installations peut-être un petit peu plus complexes, des foyers, des EHPAD, où est-ce qu'il y a une contrainte en matière de traitement d'eau qui nécessite une plus forte vigilance. Effectivement, on peut avoir plusieurs partenaires pour gérer les équipements du local technique. Mais voilà, vous avez donc le périmètre du contrat qui est très important, qui souvent est limité aux seuls équipements qui sont listés dans le contrat, ce qui fait que si vous avez une problématique en dehors du contrat, en dehors du périmètre du contrat, l'intervention n'est pas due au titre du contrat et donc du coup elle fera l'objet d'une facturation additionnelle. Or, on sait très bien que sur les installations qui ont 20, 30 ans désormais, on a des problématiques sur les locaux de génération, mais une fois que la génération elle-même, c'est-à-dire la chaufferie, la sous-station...
5: Préciser, c'est locaux de génération.
6: Alors, c'est vraiment tous les locaux dans lesquels on produit. On produit l'eau chaude, on produit le froid et on traite l'air que l'on va ensuite renvoyer vers des locaux comme cela.
5: Bien
6: notamment.
5: Sûr, d'accord. Voilà. Donc, ça c'est clair. Est-ce que ça veut dire que parfois on peut être amené à changer complètement le système de chauffage,
6: exactement.
5: Changer complètement le système de ventilation, voire même faire des travaux structurels, par exemple sur la chauffagerie, par exemple, on dit ça, une chauffagerie.
6: La chaufferie.
5: Voilà. Ouais. Par exemple, l'emplacement où se trouve la chaufferie, là où se trouve le compresseur éventuellement, est-ce que ça peut être, vous pouvez suggérer dans votre analyse une modification structurelle de là où se trouvent les éléments sensibles de la chaufferie, de la ventilation et de la climatisation.
6: Alors, je parle juste au niveau du transfert de locaux.
5: Oui.
6: Par expérience, moi, ça fait depuis 2007 que je fais du bureau d'études, donc ça fait 18 ans. Par expérience, vraiment rester sur les systèmes équivalents au système qui est en place et donc sans sortir, changer de local technique ou tout ça, ça reste le positionnement le plus intéressant pour un maître d'ouvrage.
5: Pourquoi c'est si intéressant que ça ?
6: Parce que dès lors que vous changez votre local, vous le déportez, vous le mettez... Vous avez un local qui est un endroit, vous ne pouvez plus l'utiliser, il faut l'installer à l'autre. Donc vous devez déplacer déjà tout le matériel, rénover tout le matériel, revoir toute la partie, on va dire, technique, réseau, alimentation, en eau, électricité. Et ensuite, il y a évidemment la conformité du local technique aussi. Qui est un levier important,
5: d'accord,
6: qui est à considérer.
5: Okay. Ça, c'est un sujet extrêmement important. Alors, on va enchaîner justement sur l'audit. Est un simple état des lieux, on peut le dire ou pas?
6: Tout à fait. C'est une photographie de l'installation à l'instant T.
5: D'accord. À l'instant T, hein.
6: Tout à fait.
5: Alors justement, question néophyte, hein, vous me dites, hein, comment on s'assure que les problèmes ne reviennent pas et que on pilote au quotidien les consommations jour après jour. Vous voyez ce que je veux dire ? C'est-à-dire que une fois, vous venez, vous avez pris une photo. On a eu une série de bugs ou de galères. Enfin, c'est votre quotidien quand on vous appelle, etc. Comment on fait, Pierre ? Pour faire en sorte que on maîtrise ou on anticipe ou on prédit la panne ou j'en sais oui est-ce que voilà ou est-ce que comment
6: a,
5: ça se passe
6: il y a plusieurs actions combinées vraiment l'audit c'est vraiment la photographie de l'installation à l'instant T. Très souvent soit on part vers un vers ce qu'on appelle une maîtrise d'œuvre donc une nécessité à rénover les installations parce que
5: bien sûr
6: il y en a la nécessité ou alors on fait, et les deux sont complémentaires, une renégociation du contrat. Une fois qu'on a renégocié le contrat, qu'on a mis potentiellement un nouveau prestataire en place,
5: oui, voilà.
6: Ou qu'on a gardé le même prestataire, mais qu'on a mis en place un
5: quitte
6: nouveau contrat...
5: Quitte à revoir le matériel, je veux dire... À rafraîchir le matériel, à le reconfigurer, même. Ouais,
6: tout ouais, dépend okay. Comment le contrat est cadré.
5: Oui, voilà,
6: encore une fois, okay. ça c'est des discussions que l'on a en amont, avec les maîtres d'ouvrage. Mais voilà, une fois qu'on a mis en place un contrat qui est quand même beaucoup plus que l'on juge plus adapté à l'âge de l'installation, c'est comme tout en fait. Hein. Je vais faire un parallèle encore une fois, une analogie avec indirecte avec la médecine, mais c'est comme le corps humain. C'est-à-dire que si pendant 20, 30, 40 ans vous avez un régime qui n'est pas bon, trop gras, trop sucré, trop ci, trop ça, à un moment donné vous le payez. Sauf que si vous avez envie de faire 20, 30 ans, alors à l'échelle humaine, 30, 40, 50 ans de plus, il y a un moment donné où est-ce qu'il va falloir adapter le régime. Votre installation de CVC, c'est exactement la même chose. C'est-à-dire que si pendant les 5, 10, 15, 20, 30 premières années de l'installation vous y allez, vous faites pas attention, vous allez le payer un jour ou l'autre. Et donc du coup, c'est là qu'il est nécessaire de mettre en place un nouveau contrat d'exploitation, mais ça va être un contrat d'exploitation qui va impliquer beaucoup plus l'exploitant. Comme il va impliquer beaucoup plus l'exploitant, ne serait-ce qu'en matière de maîtrise des consommations et donc maîtrise de votre budget énergétique, maîtrise de votre dépense, qu'elle soit due au titre du contrat ou en dehors du contrat, maîtrise du périmètre, les pénalités, tous les sujets annexes. Effectivement, l'intérêt pour un maître d'ouvrage, c'est de se faire accompagner sur des sujets comme cela. Pourquoi ? Parce que le sujet, il est complexe, parce qu'on sait très bien que celui avec qui on a renégocié le contrat à l'instant T, ben dans un an, dans deux ans, il aura peut-être une mutation en interne, il sera peut-être passé sur un autre site, quelqu'un d'autre va arriver derrière, la passation ne va pas se faire, l'information va se perdre et on va retomber dans les anciens travers de l'ancien contrat. Et finalement, le client va payer plus cher pour ce qu'il estime être une meilleure prestation, mais in fine, celle-ci va se dégrader avec le temps parce qu'on aura changé de prestataire derrière.
5: Et si on devait aujourd'hui faire passer un message aux maîtres d'ouvrage qui hésitent notamment à investir dans un audit indépendant, qu'est-ce que vous leur diriez ?
6: On entend la problématique de l'hésitation, mais dans une immense majorité des cas... l'audit permet vraiment d'avoir une vision sur ce qu'est son installation à l'instant T. C'est un budget qui est à considérer évidemment pour un maître d'ouvrage et qui s'adapte en fonction de la typologie de l'installation. Mais dans l'ensemble, il y a ce qu'on va appeler une forme de retour sur investissement sur le long terme. C'est-à-dire qu'effectivement, au départ, potentiellement, il y a une prestation à mandater, à missionner, qui va générer un coût. Mais en général, grâce à tous les leviers que nous pouvons mettre en place, c'est par ce biais-là que notre client va générer des économies. Et ces économies vont lui permettre déjà d'identifier le bénéfice, l'intérêt qu'il a à passer par un assistant à maître d'ouvrage et donc également à compenser, entre guillemets, le surcoût d'un assistant à maître d'ouvrage.
5: D'où l'intérêt de passer par un indépendant.
6: Tout à fait.
5: D'où l'intérêt, finalement, de dire c'est pas un coût, c'est un investissement. Puisque si on fait la synthèse, puisqu'on arrive quasiment à la fin de l'émission, ça fait déjà 27 minutes qu'on parle ensemble, ça passe à la vitesse de la lumière, et ce qui est génial, c'est que j'ai tout compris. Voilà. Moi qui suis vraiment pas très bon techniquement, j'ai tout compris. C'est hyper important ce que vous avez expliqué pour toutes celles et ceux qui nous écoutent. Et je vous propose qu'on essaie de synthétiser tout ça. Moi, ce que je comprends, c'est que le gap en termes d'économie d'énergie, il n'y a juste pas photo, dans la renégociation d'un contrat possible, voire même aller plus loin, de changer d'exploitant. Je vois également le fait que, pour prévenir, et comme vous l'avez dit très justement, vous avez pris une très bonne analogie hein, par rapport au corps humain, et finalement, un bâtiment, c'est un métabolisme lent qui se traite et qui se soigne comme on se soigne soi. Et donc si on anticipe, si on met en place les effets, comme vous disiez, curatifs, de la pathologie potentielle, on arrive à anticiper les problèmes. Si je vous demandais, Pierre, avec votre recul, de nous synthétiser un petit peu, j'allais dire les punchlines, vous savez, les bons conseils que vous devriez, qu'on devrait faire. Là, on a dit les trois secrets. Voilà. Si je vous demandais de synthétiser là en 2-3 minutes, qu'est-ce que vous pourriez passer comme message très clair et par quoi je commence ?
6: De manière synthétique.
5: Je commence par quoi ? Est-ce que je dis, voilà, à la volée, je sens que ça ne fonctionne pas. Je vais être très basique. Ça me coûte un bras. C'est un coût important. Ça impacte la valeur de mon immeuble. J'ai des clients pas contents, parce que j'ai des usagers pas contents. J'ai des problèmes d'eau chaude, d'eau froide, j'ai des problèmes de ventilation, j'ai des problèmes de chauffage, etc. Je suis passé de la passoire à la bouilloire thermique l'hiver, l'été notamment. J'en ai assez, et je sens qu'il y a un grain qui est pas bon avec mon exploitant. J'appelle Axéo, par quoi vous commencez ?
6: Par quoi on commence ? C'est déjà identifié clairement le besoin, l'origine potentielle des dérives. Voilà, et puis en fait une installation de CVC c'est un peu comme une voiture. Si on a envie que notre voiture qu'elle tienne les kilomètres,
5: il faut l'entretenir.
6: Ah oui. Pour l'entretenir, on l'emmène chez le garage. La différence c'est qu'une voiture, plus le temps va passer, plus elle va perdre en valeur. Tandis que votre installation de CVC, c'est ce qui fait la valeur de votre patrimoine, que ce soit votre logement, que ce soit celui du property, enfin voilà.
5: Très juste. Élément de confort des usagers, mesdames et messieurs. C'est le loyer payé, une satisfaction de ses clients, pérennité de l'actif. Et oui, non, vous avez absolument raison.
6: Voilà, tout à fait. Là où la voiture, on sait très bien qu'à la fin, on sera perdant, et ça, peu importe ce qu'on a investi dedans, très bien que faire fonctionner et maintenir en état une installation qui représente quand même 50% des coûts moyens de fonctionnement, ça reste un investissement, entre guillemets, pour l'avenir, parce que ça permet de maintenir la valeur patrimoniale de son bien, de son actif.
5: Bien sûr, je pense que c'est le bon conseil. Le dernier bon conseil qu'on peut donner également, c'est d'aller sur le site d'Axéo.
6: Tout à fait.
5: Voilà, vous avez l'adresse de l'URL, les amis, au bas du podcast, comme d'habitude, Axéo, justement, où vous pouvez solliciter les conseils des experts qui sont à votre disposition. Et il y a un aspect important que je retiens également, c'est le fait de ne pas être juge et partie, comme vous disiez très justement, parce que et c'est vrai que ça va se faire finalement de moins en moins. C'est vrai que quand c'est l'exploitant qui fait lui-même l'audit technique, on va pas dire qu'il se sert un peu la soupe, mais on peut le comprendre. Alors, on ne juge personne. Simplement, on remet l'église au centre du village en disant, voilà, pour avoir les bonnes pratiques, il faut passer par un bureau d'études techniques qui nous permet justement d'avoir les meilleures best practices, entre guillemets, pour faire également les bons choix. Merci. Pierre
6: Merci
5: Parillot.
6: À vous.
5: Voilà, vous avez été extrêmement clair pour venir quand vous voulez sur Radio Immo. Je rappelle, Pierre, que vous êtes directeur adjoint énergie, alors chauffage, ventilation et climatisation, qu'on appelle CVC, chez Axéo. Le site internet, il est sur le point .eu, sur le podcast, bien évidemment. On va se retrouver pour un prochain numéro du bâtiment optimisé qui aura lieu en novembre 2025 avec tous les événements. Vous voyez également nos amis d'Axéo sur les plateaux de Radio Immo lors des congrès notamment. Vous étiez à l'UNIS avec nous et vous serez avec nous sur tous les sujets qui rassemblent l'écosystème et les professionnels. Prenez soin de vous et on vous retrouve justement avec les bons conseils d'Axéo et pour le bâtiment optimisé le mois prochain. Merci Pierre.
6: Merci.
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1: Il est 18h.
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3: Bonjour à tous. Les autorités sanitaires suivent un cas d'antivirus détecté chez un touriste franco-argentin. Le patient avait séjourné en France au cours de la deuxième moitié du mois de juillet avant d'être pris en charge en Espagne où il est désormais isolé avec sa famille. Le ministère de la Santé précise que ses symptômes étaient limités et que des investigations sont en cours pour reconstituer ses déplacements et prévenir toute transmission. Le Premier ministre Sébastien Lecornu, lui, se rendra le 17 août en Gironde après l'incendie géant de Somos. Accompagné de plusieurs membres du gouvernement, il rencontrera les élus locaux et les acteurs de la reconstruction. Le feu désormais fixé a ravagé 42 000 hectares, détruit près de 240 bâtiments et entraîné l'évacuation de 220 000 personnes. Le FLNC-UC dans le viseur de la justice, lui. Le parquet national antiterroriste a dénoncé l'ouverture d'une enquête après une conférence de presse clandestine du groupe indépendantiste Corse. Des membres armés ont rejeté ici le processus d'autonomie en cours et tenu des propos menaçants envers les non-corses. Les enquêteurs cherchent désormais à établir les responsabilités et les éventuels liens avec une entreprise terroriste. Nouvelle folie maintenant sur le mercato. Le Real Madrid a recruté Yann Diomandé pour 125 millions d'euros, auxquels pourraient s'ajouter 15 millions de bonus. Le jeune ailier ivoirien, auteur d'une saison remarquable avec Leipzig, devient à 19 ans donc la recrue la plus chère de l'histoire du club madrilène. Il a signé ici un contrat de 7 ans jusqu'en 2033, après avoir été également suivi par plusieurs grands clubs européens. Les petits cours d'eau français n'ont jamais été aussi mal en point à cette période de l'année. L'Office français de la biodiversité alerte en effet sur une situation critique avec 43% des rivières suivies qui sont victimes d'un manque d'eau important avec des ruptures d'écoulement ou des assèchements. Le phénomène dépasse même la sécheresse historique de 2022 avec des conséquences majeures pour la biodiversité et les ressources en eau. Et puis enfin, pour la diplomatie russe, il s'agit d'une persécution politique de journalistes sur la base d'accusations fallacieuses. Réaction ici à l'arrêté d'expulsion pris par la France contre la chroniqueuse russe pro-Kremlin Xenia Fedorova. De telles actions sont incompatibles avec la rhétorique en France concernant...
4: Bonjour à tous et merci d'être avec nous. Voilà, nous y sommes. C'est très symbolique et avec un peu d'émotion puisque nous repartons pour une prochaine saison des Clés de la Ville.
5: On va bouger chaque mois dans les villes. On va parler toujours d'immobilier, on va parler d'urbanisme, on va parler de patrimoine, on va parler aussi d'architecture. L'idée, c'est de vous faire découvrir ces villes, ces territoires et puis donner envie. C'est très important. Eh bien, c'est l'occasion de faire un focus sur le Grand Paris. Quels sont les principaux projets résidentiels dans le neuf? Comment se porte l'activité dans l'ancien dans un contexte d'instabilité économique, politique et sociale, c'est ce qu'on va voir dans cette émission. Aujourd'hui, donc, nous recevrons pour Next City le directeur général de la région Île-de-France, Joris Delapierre, et pour les notaires de France, Nathalie Cousigou-Suas, qui est porte-parole pour le CSM. Et pour cette première, comme grand témoin, eh bien, nous sommes très heureux de recevoir Stéphane Defaille.
4: Cette année est une année particulière, vous le savez, puisque les maires de France entrent ce qu'on appelle en réserve électorale. Ça veut dire quoi, réserve électorale? Ça veut dire qu'ils ne peuvent pas prendre la parole directement dans leur ville. Mais on s'est dit, avec Olivier, nos amis du Figaro et l'équipe de rédaction de Radio Imo, qu'on ne pouvait pas ne pas aller dans les territoires, bien évidemment. Là, on va commencer ici notre tour de France, ici à Asnières, au siège de Next City, un immeuble en ossature bois qui augure bien d'ailleurs de l'innovation, de l'ingéniosité des promoteurs aujourd'hui à aller vers des modes constructifs innovantes.
5: Alors, nos partenaires sont des experts des territoires et des enjeux dans le domaine de l'immobilier. Tout d'abord, Next City, premier promoteur immobilier de France, spécialiste de l'immobilier neuf, mais qui est avant tout un acteur de la ville, un acteur de la régénération urbaine avec des actions menées en faveur de la réhabilitation, de la transformation en fait de l'existant. Et nous verrons tout au long de cette saison 6 les opérations immobilières résidentielles, notamment les plus emblématiques. Et puis, les notaires de France, avec le CSN, tiers de confiance, dans chaque ville étape, un représentant du Conseil supérieur du notariat pour nous apporter son éclairage sur le marché immobilier à l'échelle locale, mais aussi régionale, et nous donner, bien sûr, ce qui est important, des conseils pratiques quand on souhaite vendre ou acheter son bien immobilier. Le CSN, j'ajoute, est soutenu cette année dans cette édition des Clés de la Ville par la Banque des Territoires. Et puis, donc, nous serons reçus, c'est le principe, une fois par mois, en alternance, par le groupe Next City dans l'un de ses sièges, et puis par les notaires de France dans l'une des chambres départementales.
4: On a les traditions, c'est de faire toujours un reportage d'image en image pour expliquer par l'image justement comment on aborde la vitalité du territoire. Un reportage signé Alexandre Burkhardt et Grégoire Daricot. Je vous propose qu'on l'écoute maintenant.
0: L'Île-de-France, c'est une région à part, à la fois cœur battant de l'économie française et territoire en perpétuelle tension sur la question du logement. C'est ici que se concentrent les sièges sociaux, les grands groupes, les centres de décision. L'Île-de-France est un moteur économique majeur, mais aussi un aimant démographique puissant. Chaque année, des dizaines de milliers de nouveaux arrivants s'y installent, attirés par l'emploi, les services, la culture et surtout l'idée d'un avenir possible. Mais cette dynamique crée une progression constante sur le foncier, sur les prix, sur les capacités d'accueil. Trouver un logement en Île-de-France est souvent affronter un parcours à obstacles entre rareté, délais, coûts élevés et exigences administratives.

Bonjour les amis, quel plaisir de vous retrouver pour cette sixième saison des Clés de la Ville. Pour ce premier épisode, nous sommes à La Défense, puisqu'on vous emmène à travers l'Île-de-France. On voudrait avec vous visiter et analyser son offre culturelle, son offre économique et évidemment son offre immobilière. Alors si vous aviez bien suivi la saison 4 des Clés de la Ville et notre petite virée parisienne, on s'était justement arrêté ici. Nous sommes sur le parvis au pied de la Grande Arche. Je vous propose d'entamer avec nous cette sixième saison des Clés de la Ville, épisode 1, c'est parti.

0: Monsieur Fromentin, merci beaucoup de nous accueillir ici à l'hôtel de ville de Neuilly-sur-Seine. Vous connaissez Jean-Christophe Fromentin, le maire de Neuilly. Nous, on vient interroger Jean-Christophe Fromentin, l'étudiant qui s'est penché sur la crise des quartiers d'affaires, préfiguration d'un nouveau cycle socio-territorial. C'est le titre de votre thèse qui a été présentée et soutenue publiquement le 7 juillet 2025. Une première question, monsieur le maire, sur la fonctionnalité de la défense que vous décrivez comme obsolète. Qu'entendez-vous précisément par cette obsolescence ? Est-ce que c'est sur le plan économique, sur le plan de l'usage ou du modèle urbain ?
1: C'est-à-dire qu'il y a, depuis le début du XXe siècle, le monde des affaires, le monde tertiaire, se faisait principalement dans des bureaux. Des bureaux pour des banques, des bureaux pour des assureurs. Et cette incarnation du secteur tertiaire par les bureaux a petit à petit évolué vers finalement un système qui s'est plateformisé, qui s'est inséré dans des systèmes de réseaux, dans des systèmes algorithmiques. Donc on a un phénomène de désintermédiation qui marque l'évolution de ce secteur tertiaire. Et on a un autre système qui vient à émerger, c'est un système plus informel, plus finalement de rencontres, qui n'a pas besoin de bureaux, qui fuit même les bureaux et qui privilégie plutôt des lieux de convivialité dans lesquels se font les affaires. Et donc vous voyez, un système qui était vraiment incarné par les bureaux comme lieu transactionnel, lieu d'intermédiation, est un système qui est aujourd'hui tiraillé par des plateformes algorithmique, beaucoup plus rapide en termes de transactions ou d'intermédiation, et en revanche de l'autre côté, par de la convivialité, des rencontres qui sont bien entendu fondamentales dans la vie des affaires.
2: C'est une région qui fait face à une double exigence, loger mieux et loger plus. Alors sur certains territoires, la tension est extrême. Dans d'autres, les projets émergent parfois avec difficulté. Les municipalités doivent arbitrer entre densification, acceptabilité sociale et qualité de vie. Et puis partout, la question reste la même. Comment construire une ville qui accueille sans exclure ? Parce que les lignes bougent, le Grand Paris Express reconfigure les mobilités. Les zones tant friches deviennent des pôles d'attractivité. Et certains quartiers prennent de la valeur, quand d'autres amorcent une mue plus lente. Derrière les grues, les projets urbains racontent une ambition, celle d'une région plus équilibrée, plus connectée et plus durable. Mais les défis sont nombreux. Le ZAN, les impératifs écologiques, les résistances locales, il ne suffit plus de construire, il faut maintenant convaincre, intégrer, transformer sans brutaliser. L'économie, elle, avance vite. Les entreprises cherchent des locaux adaptés. Les jeunes actifs veulent vivre près de leur lieu de travail ou d'une ligne de métro efficace. Le télétravail redistribue les cartes, crée de nouveaux besoins, des logements plus modulables, des quartiers où l'on peut à la fois habiter, travailler et respirer.
0: Voilà les amis, je suis ravi de vous accueillir ici dans le quartier des Bruyères. On est à cheval sur trois communes entre Courbevoie, Asnières-sur-Seine et Bois-Colombes. Le quartier des Bruyères, c'est un quartier qui est intéressant, d'abord parce qu'il offre une mixité des usages. Vous avez ici des commerces, vous avez ici des logements et vous avez ici des espaces de travail. De nombreux bureaux et de nombreuses entreprises se sont installées dans ce quartier des Bruyères. C'est un quartier moderne et c'est un quartier qui est connecté. On est juste à côté de la prochaine gare de la ligne 15 du Grand Paris Express, dont loin de là, vous avez la ligne J ou la ligne L qui relie ce quartier des Bruyères à La Défense ou encore à Saint-Lazare. C'est un quartier qui est donc connecté à son environnement, connecté à Paris et connecté à sa banlieue.
1: Si 80% des villes actuelles existaient à l'Antiquité, c'est bien parce que ce n'est pas l'économie qui fait la ville, mais c'est plutôt la ville qui fait l'économie. Et quand on regarde dans l'histoire, en fin de compte, la ville, elle tient d'éléments, elle résiste parce qu'elle a des éléments qui ne sont pas des éléments économiques, mais ce qu'on appelle des éléments symboliques, culturels, sacrés. Et La Défense, elle marque finalement une époque, elle marque le XXe siècle avec ses tours, cette densité et cette morphologie très particulière. Pour autant, vous voyez, gardons finalement ce moment, et puis, sanctuarisons, sacralisons un peu ça et recréons une attractivité autour de ça.

0: Direction Boulogne-Billancourt cette fois, on est juste à côté du quartier du Trapèze, un quartier qui est récemment sorti de terre et qui mêle bureaux, logements encore une fois. Et puis derrière moi, vous voyez la scène musicale, un des symboles peut-être de cette offre culturelle pléthorique ici en Île-de-France.
1: Et puis pour les professionnels de l'immobilier, la pression, elle est constante. Être au bon endroit au bon moment, saisir les signaux faibles, identifier les zones à potentiel, anticiper les cycles, mais aussi composer avec des contraintes toujours plus fortes comme les normes, les régulations et les attentes sociétales. Dans ce contexte, les marges se resserrent, il faut alors innover, réhabiliter, repenser les usages, les résidences évolutives, les nouveaux matériaux, les écoquartiers, autant de pistes explorées mais pas toujours viables économiquement. Et puis bien sûr, il y a les habitants, ceux qui cherchent un premier logement, ceux qui veulent rester près de leur famille, de leurs emplois, de leurs habitudes, ceux qui espèrent un cadre de vie plus serein. Pour eux, la question du logement est souvent une affaire de compromis, un équilibre entre le possible et le souhaité. Parce que vivre en Île-de-France, c'est accepter une forme de tension permanente entre vitesse et immobilisme, entre innovation et lourdeur administrative, entre ambition politique et contraintes locales. Mais c'est aussi participer à une aventure collective, celle d'une région qui, malgré ses blocages, reste un laboratoire urbain à ciel ouvert.
2: Les modèles économiques sont cycliques, c'est-à-dire que vous avez des modèles qui durent 50 ans, un siècle et demi. On est à la fin d'un cycle, je pense, un cycle qu'on appelle fordiste, y compris un cycle tertiaire fordiste, massifié. Une réflexion stratégique, une vision, avec une bonne compréhension de ces grandes mutations sociétales hein, qui sont majeures, qui ne sont pas des évolutions paramétriques, qui sont beaucoup plus que ça, qui sont des véritables transformations des manières de vivre, des manières de faire du commerce, des manières de faire des affaires, des manières d'échanger, et qui mettent aussi en jeu nos singularités. C'est-à-dire que si on veut faire un quartier d'affaires comme les autres, comme il y en a des beaucoup plus grands, beaucoup plus hauts en Asie par exemple, on n'a aucun avenir. C'est pas la peine. Si on dit, mais nous on a finalement quelque chose que personne d'autre n'a au monde, un axe incroyable qui attire des dizaines de millions de touristes par le monde, qu'il faut détendre, qu'il faut étendre, qu'il faut améliorer, et donc on va poser à la défense finalement une part, un jalon une part de ce patrimoine qu'on va faire vivre et rayonner, là on aura un vecteur stratégique et après, oui, les éléments normatifs et législatifs seront contingents.
0: On est ici sur l'avenue Charles de Gaulle qui est un parfait trait d'union entre Paris et la banlieue. Pendant ce reportage, on a parlé d'immobilier évidemment, on a parlé de logement, on a parlé de dynamique des territoires, on a parlé de dynamique économique.
1: Bref, l'Île-de-France, un territoire en mouvement où chaque projet, chaque quartier, chaque décision façonne la ville de demain. Une ville où le logement n'est plus seulement une case à cocher, mais une condition essentielle d'attractivité, de cohésion et de résilience.

0: vous propose qu'on entre directement, finalement, qu'on mette un peu les pieds dans le plat. En tant que directeur général de Paris Grand Paris Aménagement, vous avez affirmé que l'établissement est totalement engagé, je précise, mot, pour un choc du logement. C'est beau propos. Moi, j'aimerais que vous nous expliquiez ce que vous entendez par ce choc et quelles sont aujourd'hui, très concrètement, les opérations clés que vous pilotez pour répondre justement, vous l'avez vu dans le reportage, à la forte pression, parfois schizophrénique, ouais, que vivent les Franciliens en Ile-de-France.
1: En fait, pour répondre à cette question, Ile-de-France, déjà, c'est un grand paradoxe. Parce que, à la fois, tension sur le logement qui est extrêmement puissante, cette tension n'est pas répartie partout. C'était d'ailleurs bien pointé dans le reportage. Et donc, il y a à la fois un besoin qui est là, et en même temps, il y a énormément de mètres carrés qui sont là aussi. Des bureaux vacants, mais pas que des bureaux vacants, des logements vacants, des logements qu'il s'agit de réhabiliter. Et donc on a un besoin collectif, pas que nous, Grand Paris Aménagement, d'avoir une action qui soit une action ciblée, précise, mais aussi massive. Ciblée, c'est d'abord assumer que l'Île-de-France, c'est un territoire multipolaire. Jean-Philippe Dugoin-Clément, président de Grand Paris Aménagement, mais aussi vice-président de la région Île-de-France, mm-hmm, a piloté le SDRIFE.
0: Également maire de Mennecy.
1: Également maire de Mennecy, tout à fait. Le SDRIFE, c'est-à-dire outil, le sigle est barbare, mais...
0: Alors, schéma directeur...
1: De la région Île-de-France.
0: De la région Île-de-France.
1: Le E étant environnemental, et c'est tout à fait assumé, qui assume finalement c'est quoi la vision de la région pour son développement urbain. Et met en exergue le besoin d'intervenir à toutes les échelles, pas uniquement dans la zone dense. Nous intervenons aujourd'hui sur Évry, sur Meaux, sur Mantes-la-Jolie. Ce sont ces territoires-là qui ont d'autres dynamiques que ce qui va se passer à Neuilly-sur-Seine, à Asnières, ou dans...
0: Est-ce que vous voulez dire en substance qu'on va se loger? Je simplifie volontairement le propos. Ouais. Plus facilement à Mantes-la-Jolie qu'à Neuilly-sur-Seine, vraisemblablement.
1: Non. En fait, le cœur du sujet, c'est comment est-ce qu'on répond aux besoins et aux envies des habitants, d'abord des gens. Parce que notre objectif, tous les acteurs de la fabrique de la ville, c'est pas de produire de l'immobilier, c'est pas de couler du béton ou de couper du bois pour le mettre dans des immeubles aussi beaux que celui qui nous accueille. C'est d'abord de répondre aux besoins des gens. Et le besoin des gens, c'est d'abord un bassin de vie, c'est d'abord de l'emploi. Et même si la région Île-de-France est sans doute celle qui l'a mieux innervée en termes de transport en commun, c'est absolument incroyable la capacité qu'on a à aller n'importe où.
0: Bien sûr.
1: Je rappelle un chiffre, à la Défense, 8 millions d'habitants qui sont à moins de 45 minutes en transport de la Défense. C'est colossal. Mais le désir des gens, c'est souvent d'habiter près de leur travail, d'habiter dans un bassin de vie où ils vont trouver ce qui leur fait plaisir. Et de ce point de vue-là, il y a des manières de vivre différentes. Et notre conviction, c'est que d'abord, il faut répondre à la réalité de ces besoins territoriaux et on ne va pas faire la même chose quand on est à Évry ou quand on est à Aubervilliers, quand on est à Moret-sur-Loing, à Orvannes, quand on est à Fontainebleau. À chaque fois, il faut respecter aussi une identité des territoires.
2: Oui, alors justement, s'adapter, c'est aussi innover, avec pour poursuivre justement ce fil et cette volonté de produire des logements qui soient écologiquement responsables, socialement inclusifs et surtout économiquement abordables. Grand Paris Aménagement, vous êtes un groupement d'aménageurs au service donc des maires et des collectivités. On sait qu'il y a des difficultés à construire, faire sortir des logements de terre. Vous faites partie aussi de ceux qui disent on peut lancer des idées, on peut innover. Et vous avez lancé un défi qui s'appelle le Challenge 50, ouvert aux professionnels de l'immobilier, avec cette idée, c'est de proposer des pistes pour construire 50% moins cher, une carte blanche donnée aux acteurs de la fabrique de la ville pour relever ce défi, de transformer, de proposer des modèles pour produire mieux et moins cher. Alors, vous avez lancé ce Challenge 50, c'était il y a quelques mois. Est-ce qu'on peut déjà avoir un premier bilan de cette opération assez innovante?
1: Oui, alors d'abord, nous avons nous-mêmes été surpris. Parce qu'effectivement, faire deux fois moins cher en faisant mieux, puisque c'est ça le contrat. On avait donné un mois aux professionnels pour se mettre ensemble pour répondre, et on a été débordés de réponses. et débordé de réponses intelligentes. Avec un point commun à toutes les réponses, c'est décloisonner des métiers qui sont habituellement travaillés en silo. Le promoteur, l'aménageur, le notaire, l'architecte, la maîtrise d'œuvre technique, celui qui va maintenir les équipements pendant la durée de vie de l'immeuble. Tous ces acteurs...
0: Y compris l'investisseur potentiel.
1: Y compris l'investisseur. Tous ces gens, souvent, ne se parlent qu'à un moment donné, deux à deux, alors que pour résoudre ces problèmes, il y a besoin vraiment de raisonner de manière systémique. Juste un chiffre, moi, qui me fascine et me terrifie à la fois. Dans le monde du bâtiment, la productivité depuis 1965, donc on parle pas de quelque chose de récent, a diminué de 11%. Dans le même temps, l'économie générale, c'est plus 269%. Et ça tient non pas à ce que les acteurs ne sont pas compétents, non pas à ce qu'ils n'innovent pas. Au contraire, on a des grands professionnels dans tous les domaines. On a parmi les plus belles entreprises de bâtiments du monde, de toute taille, des grandes, des petites. Par contre, aujourd'hui, un bâtiment, c'est toujours un prototype. On réinvente tout, et surtout, les acteurs ne sont pas fédérés pour travailler, optimiser. Chacun optimise sa part du gâteau, mais on ne va pas chercher l'intelligence de l'industriel qui va pouvoir venir alimenter le début de la chaîne. Or, vous l'avez dit, le sujet majeur, c'est comment est-ce qu'on construit moins cher, c'est-à-dire comment est-ce qu'on répond là aussi à ce besoin primaire des gens de se loger par rapport à leurs moyens et de se loger dans des bonnes conditions, c'est-à-dire sans sacrifier les qualités. Et pour répondre clairement sur des exemples, on n'en est pas encore complètement à la réalisation. Les 5 premiers terrains sont quand même en train d'être travaillés avec un objectif de permis de construire déposé au mois de mai prochain. Donc on est dans le concret. Et ce que je trouve très intéressant, c'est la diversité des problématiques qui sont travaillées. On a aujourd'hui des sujets autour de la maison individuelle. Même en Île-de-France, la maison individuelle, elle répond au désir de beaucoup d'habitants. Comment est-ce qu'on fait pour à la fois réhabiliter un patrimoine? Comment est-ce qu'on fait pour assumer qu'on peut faire de la densification intelligente sans nécessairement toujours construire en étage dans des tissus pavillonnaires où c'est pas le désir? Tout à fait. C'est une très très belle opération portée par Dracanea, un groupement du nord de la France d'ailleurs, qui vient associer rénovation d'une maison et extension et création d'une nouvelle maison sur la parcelle. Ibana, qui est un promoteur qui travaille avec son équipe autour du fait que le volume même du logement peut évoluer au cours du temps. Cas typique, famille avec des enfants en garde partagée. Mmh. Quand les enfants sont là, on a besoin de chambres.
0: En fait, on évoque la modularité du
1: logement.
0: Il y a quelques exemples d'ailleurs qui ont été promus, notamment par une filiale d'Arkea, qui s'appelle Arkea Flex.
1: Tout à fait.
0: Avec le logement alvéolaire.
1: Oui.
0: Alors, bien évidemment, quand on parle des Japonais, rassurez-vous les amis, on va pas vous mettre dans les tubes.
1: Non, c'est
0: à
1: pas
0: la sortie
1: cette
0: des gares, etc. voilà, tout on parle fait. Simplement le fait que, effectivement, vous avez raison, des appartements qui font 300-400 mètres carrés, des fois 100 mètres carrés ou peu importe la taille, peuvent être en fait réversibles dans une certaine mesure et permettre justement... Alors on va enchaîner, si vous voulez bien, sur le sujet, parce que le contexte économique Île-de-France est aussi un miroir à la fois anthropologique et démographique sur la situation du pays. Télétravail, nouvelle mobilité, mutation des quartiers, les professionnels de l'immobilier aujourd'hui observent de près, bien évidemment, ces transformations. Parfois, ils en sont un peu victimes, parce que il n'a échappé à personne que depuis quelques années, le logement neuf traverse une crise extrêmement grave. Pour être très clair, le marché s'est réduit de moitié. Donc forcément, le nombre de players est aussi en train de se réduire de moitié, ce qui n'est pas simple, puisque ça met quand même détruit quelques milliers d'emplois, sans compter les destructions massives d'emplois dans la construction. Mais ça, vous le savez déjà. Aujourd'hui, j'aimerais vous questionner sur les critères de localisation d'offres dans le logement que vous identifiez. La proximité des transports, la flexibilité des logements, la mixité fonctionnelle. Vous l'aviez évoqué en disant effectivement que le souhait des personnes, c'est finalement d'être à 5 minutes, 10 minutes ou un quart d'heure de son boulot, bien évidemment. Alors quand c'est possible, bien sûr, et vous le savez les amis, c'est génial. Mais en moyenne, effectivement, vous l'avez dit, le nœud urbain des transports permet d'avoir des trains encablures pour plus de 8 millions d'habitants, environ à 45 minutes, etc. Comment vous tenez compte de ce phénomène-là? Et j'y ajouterais, un peu à l'instar de ce que disait Jean-Christophe Fromentin dans cette nouvelle anthropologie qui est en train de naître, est-ce que c'est pérenne, finalement, ces nouveaux usages? Est-ce que vous pensez, vous, avec le recul du professionnel de l'aménagement que vous êtes, qu'on a vraiment basculé dans un autre univers, mais qui va du mode constructif à la construction hors site, finalement, et tout ce qui est en train de se générer, et que va naître demain peut-être un nouveau marché pour les promoteurs immobiliers, vous le souhaitez en tout cas pour eux?
1: Alors, clairement, nous, notre conviction très forte, c'est que celui qui connaît le mieux son territoire, ses besoins, c'est le maire. C'est le maire. Alors d'abord parce que il est légitime. On est en démocratie. C'est lui qui incarne la volonté. Alors le maire, il a besoin aussi d'être éclairé. Et là-dessus, la région Île-de-France déborde d'outils. Je vais en citer qu'un seul, l'Institut Paris Région, par exemple, qui est la plus grande agence d'urbanisme d'Europe, qui vient amener de la data, des informations au maire. Nous, on s'appuie beaucoup sur ces éléments pour éclairer. On va clairement pas faire la même chose dans tous les territoires. Une autre réalité qu'il faut, qui est essentielle, c'est que il y a l'accession à la propriété qui est importante. Elle répond à ce désir de beaucoup aussi d'habitants. Puis il y a des territoires où il y a aussi une question d'investissement. On sait qu'aujourd'hui l'investissement il est en panne. Alors les bailleurs sociaux sont au rendez-vous. Les investisseurs institutionnels, ils n'ont jamais été très nombreux en France, en tout cas pas depuis les années 90. Et il faut ramener aussi des investisseurs, que ça soit des particuliers, mais aussi des investisseurs institutionnels.
0: Bien sûr.
1: Aujourd'hui, on a une expérimentation sur autour d'Evry où on va voir les entreprises. Parce que le logement, c'est aussi une question d'accès à l'emploi. Et pour les entreprises, c'est de capacité de recrutement. Et on va voir les entreprises pour voir avec elles comment on pourrait sécuriser de l'investissement immobilier, flécher des logements pour les salariés. Pour des salariés qui peuvent être des cadres supérieurs, pour des salariés qui sont aussi ce qu'on appelait...
0: Ils pourraient acquérir, par exemple, par le bien investissement.
1: Là, plutôt sur du marché locatif, parce que sur des territoires typiquement comme Evry, le premier frein, c'est venir sur le territoire pour quelqu'un qui ne connaît pas.
0: Oui, oui.
1: Ah, et un jour, il sera sans doute propriétaire, est-ce qu'on peut lui souhaiter. Mais c'est vrai pour des métiers en tension, mais n'oublions pas que les métiers du quotidien, ce qu'on appelait la première ligne au moment de la Covid, ce sont aussi des métiers en tension. Donc c'est y compris pour ces acteurs-là. Donc nous, notre conviction, c'est qu'il faut travailler avec tous les acteurs de la chaîne pour... vous utilisez le mot mixité, et pour moi il est très important. En fait, ce à quoi nous aspirons tous, c'est cette ville européenne, parce que c'est un modèle, et nous pouvons en être fiers, qui est cette ville où il se passe plein de choses, où les gens vont se rencontrer, où la culture, le travail, les biens de première nécessité, tout ça se retrouve là, et on ne va pas être tous identiques. L'identité, la peur de l'autre, et c'est une tentation qui en filigrane dans notre société.
0: Vous êtes d'accord avec ce que disait Jean-Christophe Fromentin? L'idée, c'est pas de représenter, de rivaliser avec Macao ou Singapour,
1: surtout
0: mais pas. C'est de garantir et de garder cette spécificité un petit peu irrationnelle, culturelle, qui est une exception française, qui est très visitée, qui est de l'ordre du sacré, et qui n'est pas marchandisée ni même représentée en classe d'actifs investir, mais qui crée cette distinction.
1: Ah oui.
0: Vous partagez complètement ce point de vue.
1: Ah, totalement.
0: Une question, Olivier Marin.
2: Oui, vous l'évoquiez tout à l'heure, et dans le cas des transformations, c'est les projets autour de la construction hors site.
1: Oui.
2: Justement, on rappelle, c'est le fait de construire en usine un certain nombre d'éléments qui sont assemblés donc directement sur le chantier, les façades, les planchers préfabriqués, le modulaire, salle de bain, etc., etc. Tout ce qui permet en fait de travailler en amont des éléments de qualité en usine ou en atelier plutôt que de les réaliser directement sur le chantier. Donc ça permet de réduire les délais de construction, ça permet de limiter les nuisances, moins de rotation de camions, moins de bruit, moins de poussière. La conséquence, c'est une meilleure acceptabilité en fait des riverains. Et puis en utilisant moins de matière. On sait que les Allemands, typiquement, produisent 20% hors site. Où en est-on aujourd'hui, et notamment sur le Grand Paris, est-ce que ça se développe?
1: Alors, effectivement, on a des exemples dans d'autres pays, les Allemands, les Suédois, les Britanniques, qui sont en pointe sur ces sujets et avec un résultat qui est très intéressant parce qu'ils ne sont pas partis il y a très longtemps. Il y a 15 ans, ils étaient quasiment au même niveau auquel on était nous-mêmes il y a 2-3 ans. Et avec quelque chose, c'est qu'aujourd'hui, dans ces pays, la construction hors site, c'est aussi 20% moins cher. Et plus de qualité. Aujourd'hui, nous en sommes au début. Moi, j'ai l'honneur de présider l'association qui fédère la filière, que nous avons créée avec Grand Paris Aménagement et quelques autres. Et aujourd'hui, on est à peu près en France à 3-4%.
2: 3-4%.
1: Voilà. D'accord. Donc déjà, super, on a un potentiel de croissance. Peut-être que le point le plus important sur la filière hors site, c'est que il y a une nécessité pour bien faire un projet hors site qui est une opportunité fantastique. Et deuxièmement, il y a une condition du développement. Cette nécessité, c'est le dialogue. On ne peut pas faire un projet hors site intelligent si l'architecte, le promoteur, l'entreprise et l'industriel ne travaillent pas ensemble dès le départ.
2: Donc, il faut de la pédagogie au départ.
0: Bah, ouais. On est en mode BIM, là.
1: On est complètement en mode BIM, on est en mode projet.
0: Voilà. Pour ceux qui nous écoutent, oui. Building Information Management Model.
1: Tout à fait.
0: On peut aussi parler du BOS, le Building Operating System, qui permet effectivement de compléter les ordres. C'est pas un logiciel, hein, c'est une vraie méthode.
1: Tout à fait. C'est juste travailler ensemble plutôt que travailler chacun dans son couloir de nage. Et d'ailleurs, je le dis souvent, l'objectif de la filière hors site n'est pas qu'on construise tout hors site, et qu'on revoie nos manières de penser et de travailler au projet.
2: Les freins sont culturels avant tout.
1: Totalement.
2: Sur des modèles, en fait, chacun essaye de garder un peu.
1: Oui, tout à fait, parce que tout simplement, on est tous pareils, on va à l'essentiel. Donc, et le deuxième point, et ça, nous sommes engagés Grand Paris Aménagement, c'est que pour développer une filière, surtout industrielle, il faut de la visibilité.
0: C'est clair.
1: Ouais. Grand Paris Aménagement, nous sommes engagés 80% de notre production en hors site d'ici 2031. Et on est sur le chemin. Et c'est plutôt très enthousiasmant.
0: Et donc, vous créez effectivement ces dynamiques. Vous restez avec nous, Stéphane Defay. Encore un immense merci d'avoir accepté d'être avec nous sur le plateau. On va recevoir les amis, comme c'est la tradition, mais un petit peu revu et restreint pour donner plus de parole, effectivement, à nos partenaires. On va recevoir dans quelques instants l'hôte de ces lieux, dans ce lieu magnifique qui a construit cet immeuble. C'est le siège régional de Next City, je le rappelle. On va accueillir Joris Delapierre. Et nous enchaînons ensuite dans la suite de notre programme avec notre super notaire parisienne, Nathalie Gouzy-Goussuaz. Je vous promets, ça va être un moment exceptionnel.
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0: Je suis ravi de recevoir sur le plateau, l'hôte de ces lieux, Joris Delapierre, bonjour.
4: Bonjour à tous les trois, ravi de vous accueillir sur belle voûte en bois.
0: Merci d'être avec nous. Vous êtes le patron de la région Île-de-France, et vous êtes également, je peux le dire, puisque maintenant c'est public, vous avez été nommé au comité exécutif du groupe Next City. Bravo, félicitations.
4: Ouais, c'est bon, merci.
0: C'est un sacré parcours. Vous avez une charge à la fois mentale et opérationnelle très lourde. Vous êtes dans une région qui est très très forte et très puissante. Je vais vous demander, si vous voulez bien, peut-être de nous rappeler le périmètre de Next City, aussi de rappeler que Next City est très ancré dans le territoire, que Next City reste encore le premier promoteur pour le logement abordable également, que vous nous rappeliez un peu ce qu'on appelle en langage commun les éléments de langage, mais en tout cas pour mieux vous connaître et mieux vous appréhender.
4: Bon, alors Next City, c'est le premier opérateur immobilier de France, hein, qui produit à peu près entre 11 000 et 12 000 logements par an sur l'année 2024-2025. Sur l'Île-de-France, on se bataille pour rester le premier, et c'est pas facile, mais je sais que toutes mes équipes sont au travail tous les jours pour ce faire. Cette année, on va livrer 3000 logements neufs, hein, hors réhabilitation, je mets la réhabilitation de côté, hein, puisque c'est aussi un enjeu fort du groupe Next City sur tout ce qui est régénération urbaine, transformation d'actifs. Là, on parle que logements neufs, environ 3000 logements livrés. Et on est organisé sur l'Île-de-France sur un maillage territorial départemental. Hein, tout l'enjeu, c'était de savoir si on s'organisait sur la métropole, la Grande Couronne. Finalement, on s'est réorganisé sur des agences départementales pour être le plus agile possible. Et je rejoins l'avis de Stéphane pour être finalement au plus près du territoire de nos élus qui connaissent parfaitement justement les besoins de la population. Parce qu'on a une grande chance chez Next City et sur l'Île-de-France, c'est qu'on a un territoire francilien qui est hyper actif, où finalement on est passé d'une crise de la demande à une crise de l'offre. Et la preuve en est que nos tout derniers lancements commerciaux se sont excellemment bien passés. Donc, sur chaque département du territoire, on a une demande et à nous, justement, de pouvoir mettre un bien en fonction de cette demande. Voilà, c'est vraiment le client et la vision du client qui va déterminer une action de notre part.
0: Alors, il faut rappeler, effectivement, Joris, que c'est dans l'ADN de Nexity, ce combat pour le logement, hein, qui a été mené de front par le président emblématique, qui était Alain Dinin, et à la succession maintenant de Véronique Bédague, qui a achevé effectivement de transformer Nexity. C'est quelque chose, c'est une vision partagée, hein, avec GPA, justement, le durable et l'abordable, avec effectivement l'innovation chevillée au corps, parce que le hors-site, vous n'avez pas attendu que ce soit la mode pour le faire, vous le pratiquez déjà. Moi, je vous propose qu'on entre tout de suite vraiment dans le détail. L'Île-de-France, c'est une demande très forte, et qui est une offre toujours aussi tendue. On peut comprendre pourquoi, bien évidemment, c'est la capitale. Même question, c'est qu'on se loge pour combien si on veut accéder à la propriété à Paris, en moyenne, si on prend la moyenne francilienne sur le neuf. Prix d'achat au mètre carré.
4: C'est extrêmement hétérogène, évidemment. On oscille entre des prix en grande couronne. Alors, on parlait de l'agglomération de Meaux, par exemple, ou de la grande couronne de Seine-et-Marne, ou de la grande couronne, en effet, yvelinoise. On commence à 2700, 2800 euros TTC, parking inclus, et on arrive évidemment à des prix qui sont au-delà de 10 000 euros du mètre carré,
0: bien sûr,
4: sur de la petite couronne. J'aimerais bien travailler d'ailleurs chez Monsieur Fromentin, avec grand plaisir à Neuilly. Je pense qu'on serait sur des prix au mètre carré qui seraient au-delà de 15 000 euros quasiment aujourd'hui, oui. Puisque la demande est telle et l'offre est quasiment inexistante.
0: Oui, il y a des records qui ont été battus d'ailleurs récemment en rue de l'Odéon, avec des prix au mètre carré qui ont dépassé les 42 000 euros, par exemple. Et là, on est plus du tout dans le même monde. Est-ce qu'on se loge? Est-ce qu'on peut louer aujourd'hui, Joris de la Pierre, un logement neuf, accessible à la location? Si oui, il y a une offre qui existe. Quel est le prix moyen de la location? Est-ce que vous avez des tendances là-dessus, au mètre carré?
4: Alors, là aussi, c'est variable. Et étonnamment parlant, le rendement locatif et le prix du mètre carré de loyer n'est pas corrélé avec le prix du mètre carré de la vente d'un appartement.
0: Ah bon, pourquoi?
4: Parce que je pense que tout ça est lié à un historique avec tout ce qui est notamment l'investissement, la question des plafonnements, des loyers Pinel, etc., qui n'existent plus aujourd'hui, mais c'est resté quand même d'actualité.
0: Le Pinel, qui était d'ailleurs une formidable mesure, et d'ailleurs la Cour des comptes avait rendu son rapport, vous savez, sur la loi Pinel, en disant que le Pinel, c'est un dispositif qui favorisait l'investissement, hein, un dispositif de défiscalisation qui avait porté ses fruits. Ça n'existe plus aujourd'hui, hein.
4: Non, là, c'est totalement révolu, et je ne pense pas, mis à part quelques dispositifs, peut-être que le statut du bailleur privé sera...
0: Bon, on va en parler tout à l'heure.
4: Au sein des prochains enjeux, mais en moyenne, on peut estimer qu'en Île-de-France, sur l'ensemble du territoire, on est entre 15 et 20 euros du mètre carré en loyer par mètre carré habitable.
0: Voilà. Est-ce que ce chiffre-là, sur le neuf...
4: Quand le Pinel était sur une zone A à quasiment 13 euros. Hein, voilà,
0: okay. C'est pas des chiffres délirants quand on prend la tension locative en Ile-de-France. Stéphane Lefeuille, sur le prix à la location mètre carré, ça vous paraît cohérent?
1: Alors, tout à fait, c'est la réalité. Après, la question de la tension locative, c'est aussi...

0: consistait à dire pour ceux qui étaient dans le parc social locatif qu'au bout de 20 ans de bons et loyaux services de paiement des loyers, à condition qu'ils se tiennent bien, qu'ils descendent bien les ordures, etc., eh bien, on leur ferait cadeau de leur appartement. Bon, ne riez pas, c'est vrai. Voilà, ne riez pas, c'est vrai. Absurdiste en total, mais c'est intéressant puisque ça reprend un peu ce que vous disiez sur le pouvoir d'achat à la location. C'est beaucoup plus intéressant de louer dans le neuf parce qu'il y a plein d'avantages. Sobriété énergétique, le parking, l'emplacement. Voilà. On peut pas ne pas tarir des loges sur la location dans le parc neuf, n'est-ce pas?
1: Certes, mais aujourd'hui, la rentabilité pour investir dans du logement neuf, elle n'est plus d'actualité aujourd'hui sur des prix. Alors, il faut savoir que 80% de notre production, même 90% de notre production aujourd'hui sur l'année 2025, c'est de la résidence principale. C'est-à-dire que l'investissement a quasiment totalement disparu.
0: C'est primo-accédant?
1: Principalement primo-accédant, principalement en zone de TVA, ce qu'on appelle réduite.
0: Primo-accédant, les amis, c'est ceux qui achètent pour la première fois.
1: Voilà avec une TVA 5,5, donc avec des logements qui deviennent de plus en plus abordables.
2: Hein. Il y a eu un effet prêt à taux zéro ou pas? Parce que ça, c'était une mesure vraiment importante.
1: Oui, et d'autant plus sur la maison individuelle. On a parlé de la maison individuelle. Le prêt à taux zéro qui est revenu sur la maison individuelle en avril dernier a déclenché, et là, on a les premiers effets escomptés, justement, un renouvellement de l'offre et de la demande sur du terrain à bâtir et de la maison individuelle.
0: On peut le dire à ceux qui nous écoutent, acheter du neuf, c'est un pari gagnant quand on est en résidence principale. On est obligé de faire une opération financière. Déjà, acquérir son bien, c'est bien, c'est une épargne finalement inversée, parce qu'on a trop souvent financiarisé l'idée de l'achat. L'important, c'est d'abord de se loger dans des bonnes conditions et décemment.
1: Exactement.
0: Donc, ça vaut toujours la peine. Les primo-accédants, c'est hyper pratique.
1: C'est une nécessité.
0: Vous avez dit la TVA 5,5, ça a un impact sur le prix, mais les frais de notaire également, ce qu'on appelle les droits de mutation à titre onéreux.
1: DMTO, ce qu'on appelle. Aujourd'hui, dans quasi 100% de nos opérations, on offre les frais de notaire, et évidemment, dans le neuf, ils sont réduits. Ce sont des offres commerciales, alors évidemment, elles sont impactées par un million d'opérations, mais nous, on doit accompagner aussi nos primo-accédants, hein. On abonde également leur besoin de ces FNO ou de ce que leur demande la banque. Hein. La banque aujourd'hui demande toujours un apport. Et l'objectif de Nexity, c'est finalement qu'on puisse faire accéder à la propriété des locataires qui sont issus soit du parc social, soit du parc privé. Hein. Je reviendrai au parc privé de la rentabilité justement. Mais c'est vraiment ça, et c'est de les accompagner au quotidien. Et quand un couple, un jeune ménage d'une trentaine d'années n'a que 5000 euros d'apport, tout notre enjeu, nous, c'est justement d'abonder, de doubler leur apport pour leur permettre d'avoir...
0: C'est ce que d'ailleurs vous avez lancé, puisqu'on a fait des simulations avec la direction commerciale de votre groupe, incarnée par Paul Lassalle.
1: Tout à fait.
0: Très truculent par
1: l'éminent
0: Lassalle. avec son accent très sympathique. C'est un plaisir d'écouter.
1: Toulousain.
0: On peut aller jusqu'à, effectivement, quelqu'un qui n'a pas forcément les apports, vous savez, nécessaires pour les banques. Non seulement, dans une certaine mesure, bon, je caricature un peu, vous vous substituez à lui, mais quelque part, vous rendez possible, en termes de pouvoir d'achat, un rêve qui était inaccessible pour beaucoup de Français. Et ça, vraiment, il faut le dire, puisque, en plus, vous le faites dans des conditions extrêmement intéressantes, vous avez fait un deal avec le Crédit Lyonnais sur une offre. Je rappelle que ce deal se cumule également avec le prêt à taux zéro dont parlait Olivier Marin. Donc, si on calcule le prêt à taux zéro plus la bonification des prêts sur lesquels vous avez déjà négocié, alors bien évidemment, il faut être client du Crédit Lyonnais, mais on peut ouvrir un compte au Crédit Lyonnais, il y a de bonnes conditions, etc. Ça peut aller jusqu'à 40% du prix de l'acquisition du bien.
2: Même plus, puisque le prêt à taux zéro au départ permet de couvrir jusqu'à 50% d'un logement neuf. C'est 30% pour la maison individuelle et 50%
0: ça cartonne.
2: Pour un appartement neuf.
0: Est-ce que ça marche?
1: Alors ça cartonne, évidemment. Ouais, c'est ce qu'on appelle loyer égal crédit, hein,
0: bravo.
1: Chez nous, dans le terme barbare.
0: Non, mais c'est intéressant.
1: Mais ce qu'il faut bien souligner, c'est qu'en fait, on apprend et on donne envie à des locataires de devenir acquéreurs. Ils n'étaient même pas au courant qu'ils pouvaient accéder à la propriété. C'est ça l'enjeu, en fait. C'était que on va les chercher.
0: Vous rappelez qu'ils payent le même prix de loyer. Hein.
1: C'est pour ça que c'est le loyer égal crédit. C'est d'expliquer, madame, monsieur, aujourd'hui, vous payez 700 euros de loyer dans le parc social ou dans le parc privé. Bah, bonne nouvelle, demain, vous allez payer la même chose.
0: Pour l'équivalent.
1: Pour la même chose en devenant accédant à la propriété.
0: Il n'y a juste pas poteau.
1: C'est une bonne nouvelle.
0: Olivier Marin.
2: Alors justement, vous l'évoquiez, parce que beaucoup de promoteurs nous ont dit que ça a été un coup quand même très dur. C'est la fin du dispositif d'investissement locatif Pinel. Quand on sait que pendant des années, en fait, ça tenait sur la production des logements, sur ces deux leviers, c'est-à-dire à la fois aux accédants, donc aussi avec le prêt à taux zéro, et puis d'un autre côté, la part des investisseurs. Pendant longtemps, c'était 50-50. Et puis, plus de dispositifs d'investissement locatif Pinel. Alors, qu'est-ce que vous attendez? Est-ce que loueur en meublé non professionnel, est-ce que c'est quelque chose

0: se développe. Comment inciter à investir dans le neuf aujourd'hui?
1: Alors, je vous avais dit, aujourd'hui, 10% de notre production, c'est à peu près de l'investissement. Et sur ces 10%, on a un tout petit peu de patrimonial. Et le reste, c'est du LNP, géré ou non géré, principalement de l'étudiant. On a une vraie problématique sur les résidences seniors qui, aujourd'hui, font face à une crise majeure. Alors, c'est absolument paradoxal parce qu'on a une population qui vieillit, qui a de plus en plus de besoins. Et par ailleurs, on a cette crise sur les résidences seniors où aujourd'hui, plus aucun exploitant ne se positionne pour des questions d'équilibre économique et de rentabilité finalement de l'exploitation. Hein. C'est pas le côté promotion, c'est l'exploitation qui pêche. Bon. Qu'est-ce qu'on en attend, sincèrement? Aujourd'hui, j'en attends plus grand chose.
0: Mais comment?
2: C'est la question à 1 million d'euros.
1: Et je pense que la question du Pinel est-ce qu'on était sous perfusion? Certains disaient qu'on était sous perfusion, d'autres non, etc. Il y a toujours eu des mécanismes de
0: certains disaient que ça avait un effet inflationniste sur les prix.
1: Hein, avant, c'était le Périssol. Avant ça, je crois qu'il y a eu Drobien. Le Pinel est du
2: chaud. Meignery, Besson, voilà, Périssol, Girardin.
1: Je suis pas certain que ça revienne à l'ordre du jour dans les prochaines années. En revanche, ce qui pour nous est extrêmement important et sur lequel on s'accroche, c'est ce que vous avez dit, le PTZ, le prêt à taux zéro. On a de grosses craintes à ce que le PTZ puisse disparaître à l'aube 2027-2028. Ça serait pour nous catastrophique parce que là, on touche directement finalement au portefeuille, aux besoins des ménages. C'est quand même 40% de leur porte-monnaie, hein, le logement.
0: Il faudra le pérenniser,
1: hein.
0: En tout cas.
1: Voilà, donc il faut absolument le pérenniser, parce qu'en plus, c'est la génération de demain, hein, qui doit se loger, qui, eux, c'est une absolue nécessité, on n'est pas dans
2: l'investissement. Mais j'ai une information pour vous, mon cher Joris.
1: Ah.
2: Il y a des élections en 2026 et en 2027.
1: Ça ne m'a pas échappé.
2: Donc, croyez-moi que la carte électorale, quand les Français passeront aux urnes, je pense que vous serez certainement exaucé de vos vœux et que le PTZ sera pérennisé. Juste pour rappeler, vous avez raison, et je pose la question à Stéphane Defay également, on vous a accusé, vous les promoteurs, d'être sous perfusion fiscale, d'être finalement sur une économie quasiment administrée. Je caricature un peu, mais c'est un peu ça. Or, la Cour des comptes, depuis 1984, depuis la loi Meignery, vous savez, 1984, donc ça fait plus de 40 ans qu'on a des lois qui ont toujours produit du logement et trouver un équilibre économique, même dans la dépense de l'État. Ça a dû vous faire sourire quand vous avez vu le résultat de la Cour des comptes, précisément alors que le Pinel allait s'arrêter. Et je trouve que c'est une drôle d'ironie du sort. Vous en pensez quoi, vous, Stéphane Defay, sur le fait qu'il faut aider à la pierre, à la fois les investisseurs, mais également, comme le rappelait très justement Joris, tous ceux dont le rêve était inaccessible d'accéder à la propriété?
3: En fait, il y a deux choses. Le rendement pour l'État du Pinel, je pense que personne ne le discute. Le problème, c'est que Pinel avait des effets très pervers. On a construit dans certaines villes où il n'y avait pas de besoin. Et c'est ça, finalement, la question. Et il y a eu...
2: Est-ce que c'était pas marginal, franchement? C'est souvent la réponse que l'on a, Stéphane.
3: Alors, je vais juste vous donner un chiffre.
2: Oui.
3: Vous savez combien on a construit de logements par nouveau ménage sur les 15 dernières années?
0: Non, je vous écoute.
3: 2,5. Pour chaque nouveau ménage, on a construit 2,5 nouveaux logements. Et avec ça, on n'a pas réussi à résorber tous les problèmes de mal logement qui sont très
2: réels. Là, il y a une incohérence dans le chiffre. Parce que quand on voit la tension actuelle, c'est difficilement explicable. Ces chiffres sortent d'où, Stéphane Defay?
3: Ces chiffres, c'est uniquement l'agrégation des chiffres de l'INSEE, statistiques dessus.
2: Okay. Il pourrait être sujet à interprétation.
3: Pas les chiffres, qu'est-ce qu'on en tire comme leçon, ça c'est autre chose. Et c'est vrai que le Pinel, et c'est pour ça que le gouvernement l'avait arrêté, c'est pas tellement pour des questions de coûts, c'est vraiment pour des questions de ces effets pervers. Et toutes les réflexions qui ont eu lieu ces derniers mois autour du statut du bailleur privé sont intéressantes parce que elles visent aussi à gommer ces effets pervers. La question de la rentabilité pour un investisseur particulier, c'est une question. Là où je rejoins complètement Joris, c'est que la question, je pense qu'il faut pas que les promoteurs et Nexity n'a pas attendu ça pour se reposer des questions. Il faut pas que les promoteurs attendent de l'extérieur des choses nouvelles. Il y a vraiment une question de réinventer un métier qui a profondément changé ces dernières années sur le neuf, mais aussi sur la réhabilitation.
2: pour terminer sur sur le sujet, c'est toujours important pour nous d'illustrer par le propos les opérations que vous menez. C'est ce qu'on fait avec vous depuis plusieurs années maintenant dans tous les territoires, parce que je rappelle que vous avez une très grosse capillarité géographique. Vous êtes présent sur tous les territoires, y compris les territoires en tension. J'aimerais qu'on parle de l'opération le Carré Noyer, le Clos-Champeau. C'est deux projets qui, à mon sens, incarnent parfaitement ce qui représente l'ADN de l'innovation chez Nexity, également ce principe clé d'accession à la propriété. Vous nous en parlez ?
1: Alors, le Carré Noyer, évidemment, c'est fait avec mon acolyte du jour, avec Stéphane, en copromotion, qui plus est, sur Bondoufle. C'est une opération où on n'oppose pas logement abordable et justement innovation, puisqu'on est en hors-site. Alors, on est en 2D, on n'a pas réussi à être en 3D, certes, mais on essaiera la prochaine fois, mais c'est déjà une belle performance avec Maître Cube, à des prix quand même où on est en dessous de 4000 euros en TVA à 20, donc il y a un équilibre économique qui est extrêmement compliqué, d'où l'enjeu justement.
2: Vous rappelez que le Bondoufle, c'est hyper accessible, c'est très pratique,
1: très pavillonnaire,
2: il y a des accès autoroutiers,
1: voilà.
2: il y a le RER, c'est très bien desservi.
1: Bien sûr.
2: Et c'est très agréable comme territoire.
1: Bien sûr, mais tout l'enjeu, c'était justement de trouver un équipe qui fonctionne avec des enjeux environnementaux, des enjeux d'innovation qui étaient portés par GPA, et une réalité de marché qui est quand même, voilà, un territoire essonien, où certes, il y a des axes structurants, mais il y a une réalité de marché, il fallait vendre en dessous de 4000 euros, et c'était l'objectif. Ça a été un réel succès, enfin, en tout cas, ça l'est jusqu'alors, je pense que, d'ailleurs, l'ensemble des équipes sont ravies de travailler ensemble, et ça prouve justement le...
2: C'est livré fin 2027.
1: Oui, là on va acheter le terrain prochainement, et évidemment.
2: Okay. Et puis est-ce que les clients peuvent se positionner en acquisition? Ce qu'on a
1: C'est déjà lancé commercialement et ça D'accord. a été un succès, puisque je crois qu'on est, je cherche des collaborateurs qui ne sont pas là, mais il y a une quarantaine de logements déjà réservés.
2: D'accord. On peut encore y aller, on peut vous inciter d'aller sur le site de Nexity. Voilà, c'est un bon loup, vous allez voir, c'est magnifique.
1: Et j'insiste, opération mixte. Logement pavillonnaire, et collectif. Ouais. Donc
2: 27
1: c'est
2: maisons individuelles, 45 en accession, 67 logements sociaux sur 139 unités. Franchement, c'est la preuve par l'exemple. Rapidement, sur Chanteloup-les-Vignes et sur le Clos-Champeau, 100% logement en accession avec une TVA réduite.
1: Alors, on est à Chanteloup-les-Vignes. Sincèrement, je ne sais pas si vous connaissez Chanteloup-les-Vignes, qui malheureusement est assez connoté, à tort d'ailleurs, parce que c'est un ensemble... principalement pavillonnaire, et parce qu'en effet, il y a eu un ensemble des années 70 qui a été...
2: Oui, moi, je suis originaire des Minguettes, et je peux vous dire qu'à plus d'une époque, on n'avait pas vraiment la cote aux Minguettes.
1: Donc, beaucoup d'opérateurs qui veulent venir sur ce type, normalement, de communes. Nexity a été, je pense, précurseur, quand on est venu à Clichy-sous-Bois, quand on est venu à l'époque à Garges-lès-Gonesse. Et là, c'était pour un petit peu montrer ce qu'était le loyer égal crédit, cette fameuse volonté de faire acquérir à la propriété des ménages issus du parc social et du parc locatif. Et là, c'est un réel succès, puisqu'on est à 3500 euros du mètre. Donc, logement abordable encore, évidemment. Et là, on a des mensualités qui sont sur un 3 pièces à 750 euros. Donc, qui tombent pile poil dans la recherche et dans le bien d'un logement locatif actuel.
2: Ouais. Un immense merci à vous. Dans quelques instants, vous restez avec nous. On va recevoir la notaire, la plus connue en France. En tout cas, j'ai beaucoup de plaisir à travailler avec elle. On va l'attendre dans un instant. Elle s'appelle Nathalie Cousigou-Suas.
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2: Bonjour Nathalie Cousigou-Suas. C'est notre ami Olivier Marin qui va commencer à vous poser la première question.
0: Bonjour et merci effectivement d'être nous pour nous éclairer, là on a parlé beaucoup d'immobilier neuf, on va parler maintenant d'immobilier ancien, et notamment sur Paris, et par extension le Grand Paris, en tout cas l'Île-de-France, de faire justement un point avec vous sur l'évolution des transactions, l'évolution des prix, parce que ça bouge pas mal, notamment
5: ça
0: dans
5: bouge.
0: La capitale. Où en est-on déjà en termes d'activité ?
5: On frémit un petit peu dans la capitale. Alors, ce qu'il faut savoir, c'est que dès lors que vous achetez un bien immobilier chez le notaire, vous devez impérativement passer chez le notaire. Eh ben, les notaires, le Conseil supérieur du notariat, ont mis en place un système qui permet de transmettre ces données donc sur un site, qui permet d'avoir en temps quasi réel les prix vraiment de vente. Exact, et non pas ce que les gens veulent en retirer. Donc c'est vraiment une statistique très fiable, et c'est comme ça qu'on arrive à avoir les prix dans un territoire donné, dans un quartier donné, donc c'est très fiable. Alors que se passe-t-il à Paris et dans la Grande Couronne et la Petite Couronne ? Eh ben, il y a eu Au début de l'année, le marché immobilier en volume a été légèrement boosté parce que vous savez peut-être que, à l'occasion de la loi de finances 2025, les départements ont été autorisés à augmenter les frais de mutation, ce qu'on appelle à tort les frais de notaire. Donc, on a eu un appel d'air. Il y a beaucoup de gens qui ont voulu régulariser avant le 1er avril 2025, puisque pour ceux qui n'étaient pas primo-accédants, eh ben, on avait une augmentation de ces fameux frais, souvent de 0,5%, ce qui était conséquent. Mais aujourd'hui, ce petit rebond, il s'est un peu canalisé. Donc, il y a trois caractéristiques pour le marché francilien. En fait, vous avez une timide reprise, on espère qu'elle va se maintenir, une consolidation des prix, et surtout, dans tout notre territoire francilien, vraiment une grande hétérogénéisation des prix. C'est-à-dire, on l'a vu d'ailleurs avec le neuf, mais on l'a aussi vu dans l'ancien. C'est-à-dire que selon les arrondissements, selon les villes, selon le département, bah vous avez vraiment une grande des prix qui vont du simple au triple. Alors, les écarts, on s'aperçoit quand même qu'à Paris, vous avez une baisse de volume sur l'année, alors pas des prix, de volume, de 12%.
0: Moins de ventes, donc, d'appartements.
5: Moins de ventes sur Paris, donc moins 12% de volume. Alors, en revanche, c'est la petite couronne et la grande couronne qui bénéficient d'une augmentation des volumes, mais avec des territoires disparates. Par exemple, en Seine-Saint-Denis, c'est moins 1% de volume. En Val-de-Marne, eh bien, c'est plus 7.
2: Ah, quand même.
5: Quand même. Voilà. Donc, vous voyez, c'est une forte disparité. Et le marché actuellement en volume est tiré vers le haut. Vous savez comment? Avec le marché des maisons individuelles anciennes, et notamment dans la grande couronne, où là, on a une augmentation du volume de 14%. Donc, vous voyez, en fait, grande couronne, maison individuelle ancienne, on a plus 14% de volume. Donc, ça, c'est les volumes.
0: Très bien. Alors, on va voir justement au niveau des prix, et Maître, vous commenciez à l'évoquer. Et notamment, au sein de la capitale, on peut passer du simple au double. Exemple, entre le quartier Pont de Flandre, dans le 19e arrondissement, on a un prix moyen de 6 500 € par mètre carré. À l'opposé, les plus chers, Odéon, Saint-Thomas-d'Aquin, sont à plus de 15 000 € par mètre carré, c'est-à-dire près de 10 000 €.
5: Exactement.
0: De mètre carré d'écart au sein de la même ville.
5: Au sein de la même ville. Alors, je vous ai fait un petit, effectivement.
2: Ça peut même monter plus haut.
5: Ça peut même monter plus haut, puisqu'on a entendu, c'est ce que disait notre ami Sylvain, on a attendu des prix à Odéon de fou, effectivement, de 30 à 40 000 euros du mètre carré. Place Fürstenberg aussi, dans le 6e arrondissement. Alors, je vous ai fait un petit podium des quartiers les plus accessibles, si on peut dire, et des quartiers les plus chers, et ben, selon les notaires de France, et donc selon les vraies statistiques. Donc, je vous ai fait notre petite statistique. Et le premier, the winner is le quartier de Saint-Thomas-d'Aquin, c'est dans le 7e.
2: Wow. Hein.
5: Le deuxième, c'est les archives.
2: Hein. C'est la rue des archives.
5: La rue des archives, c'est-à-dire dans le troisième.
2: C'est le centre Georges Pompidou, hein, pour le rappeler.
5: Voilà, exactement. Ouais. Georges Pompidou qui a bientôt fermé pour une belle rénovation. Et enfin, sixième, c'est l'Odéon. Et les quartiers les plus abordables, eh ben, c'est dans l'Est parisien, 19e et 18e. Donc le premier, c'est le Pont de Flandre.
2: Et d'accord.
5: Le deuxième, c'est Chapelle. Et le troisième, c'était le quartier cher à Nana dans Zola, la Goutte d'Or. Hein, donc, vous voyez un peu les, et donc, on arrive effectivement, comme vous dites, Olivier, donc, Chapelle, un prix moyen de 6 510, et notre winner, quartier Saint-Thomas-d'Aquin, 15 090, mais c'est un prix moyen lissé. Hein, il est bien évident qu'il y a, à l'intérieur de cette courbe, vous avez plus ou moins.
0: Et la
5: vous
0: voyez toutes ces libertés. Et les écarts peuvent se creuser encore davantage.
5: Alors, on remarque quand même qu'à l'occasion de la crise, c'est les arrondissements qui étaient les plus chers qui ont le plus baissé. Hein, parce qu'il y a une difficulté d'accession. Quand même, aujourd'hui, qui peut acheter à Paris? Ben, c'est soit des gens qui étaient déjà propriétaires et qui achètent.
0: Ou la clientèle étrangère.
5: Ou la clientèle étrangère.
2: Surtout la clientèle étrangère.
5: Oui, mais alors pas dans tous les quartiers.
2: Non, pas dans tous les quartiers.
5: C'est concentré dans certains quartiers, d'une part. Et d'autre part, on s'aperçoit que l'accession à la propriété est aussi facilitée par les solidarités intergénérationnelles. C'est-à-dire qu'il y a des primo-accédants qui achètent grâce à de l'aide familiale.
2: Bien sûr.
5: Voilà, donc ça, il faut le savoir. Alors, à ce propos...
0: Et dans la donation, les donations.
5: Alors, les donations, justement. Alors, à ce propos, dans le neuf, justement, la loi de finances, elle a permis, jusqu'au 31 décembre 2026, de donner en plus à ses enfants, à ses petits-enfants, ou quand on n'a pas de descendance, à tonton et tati, 100 000 € par tête, Hein, pour acheter dans le neuf, dans la limite de 300 000 euros par bénéficiaire. Donc, faut déjà avoir une
2: nette d'impôt. Hein.
5: Nette d'impôt, faut déjà avoir quand même une famille fortunée.
0: Hein. Oui. Mais on peut donner moins.
5: On peut donner moins, ça, bien sûr. C'est le plafond, Olivier.
0: On a en tête ce prix de 100 000, 300 000 euros, en disant, bon, bien on sait que les riches et tout ça, on peut donner aussi beaucoup moins.
5: On peut donner beaucoup moins. Ce qui est intéressant, c'est que ça se cumule avec les autres plafonds de donation. Ça, c'est exceptionnel. C'est pour relancer le marché du neuf. Je n'ai pas vu un énorme frémissement à cause de ça.
2: Pour ceux, ça avait été présenté comme la formule par le ministre de l'époque, Jean-Yves Adonné, mais on va prendre des numéros maintenant pour les ministres.
5: Ouais.
2: Tout le monde n'a pas la chance. Moi,
5: j'aurais bien aimé
2: Moi, j'aurais bien aimé d'avoir des parents qui me donnent un peu de sous pour démarrer dans la vie.
5: Tout le monde
2: On va dire qu'une majorité écrasante de Français n'ont pas les parents qui leur permettent d'avoir l'apport pour démarrer dans la vie.
5: Bon, parfois, c'est papy et mamie. Voilà. Ça, vous le savez aussi. Donc, ça saute une génération. C'est des donations transgénérationnelles. Mais effectivement, c'est de plus en plus difficile. Et ce qu'on peut déplorer, effectivement, c'est que pour le marché de l'ancien, il y a peu d'aide. Ça a encore été fragilisé par l'augmentation des frais de mutation.
2: Il y a la loi de Normandie qui est encore en vigueur.
5: Il y a la loi de Normandie qui est encore en vigueur. Donc c'est vrai que le marché de l'ancien n'est pas du tout favorisé.
0: Alors maître, avant de passer, comme le veut la tradition, au conseil pratique, juste un mot, vous l'avez évoqué sur les prix dans la capitale, mais l'évolution des prix en région parisienne.
5: Les notaires de France, avec les notaires de France, vous pouvez avoir tous les prix. Or, je vous avais préparé un petit florilège, en fait, de communes, par exemple, en petite couronne. Vous pouvez, le prix moyen à Neuilly, en petite couronne 92, Neuilly-sur-Seine, puisqu'on a vu tout à l'heure le maire de Neuilly, le prix au mètre carré moyen, c'est 10 830 euros. Et dans la très belle commune de Créteil, qui est la préfecture du Val-de-Marne, 3 630. Donc vous voyez, simple au triple. Hein. De même pour les maisons. Vous savez peut-être que le Figaro, il fait tous les mois de janvier, classement des villes. Rueil-Malmaison, par exemple, a été élu parmi les villes les moins stressantes de France. Ça a un coût, puisque le prix moyen des maisons, c'est environ 863 000 euros. Hein, au rebours, vous avez très belle ville du Val-de-Marne, par exemple Sucy-en-Brie, que j'aime beaucoup, qui est une ville très verte.
2: Ça tombe très bien, j'habite tout à côté.
5: Beaucoup d'espaces verts, une grande énergie associative. Sucy, vous pouvez avoir une maison pour, c'est pas mal quand même, mais 387 400. Ça s'invente pas. Donc, voyez, on est quand même, c'est déjà plus abordable.
2: C'est vrai qu'on a beaucoup plus de Sucy à Sucy qu'à Neuilly-sur-Seine.
5: Donc, on s'aperçoit que ce qu'on pouvait acheter, par exemple, en janvier 2022, cher Olivier, vous pouviez acheter un appartement de 65 mètres carrés pour un certain montant de crédit. Aujourd'hui, l'appartement s'est rétréci, puisqu'au lieu de, effectivement, 65 mètres carrés, vous pouvez n'avoir plus que 58 mètres carrés. Donc la conclusion, il faut se lancer dans l'immobilier parce qu'effectivement, c'est toujours plus sympa de jeter de l'argent dans sa cour, comme disait mon arrière-grand-mère, puisqu'effectivement, au lieu de payer un loyer, vous payez à la banque et vous vous enrichissez, puis ça vous faites de l'emprunt forcé, effectivement. Mais il est urgent, effectivement, qu'on redynamise ce secteur. C'est ce qu'on dit.
2: Avec le montant du loyer, vaut mieux l'épargner. Mais
5: exactement. Avec le statut du bailleur privé qui serait un appel d'air, puisqu'effectivement, les bailleurs privés.
2: On va en parler un peu, si vous voulez bien.
5: On va en parler.
2: Le statut du bailleur privé, puisqu'il n'a échappé à personne, à l'heure où je vous parle, les amis, que nous avons un ministre de plein exercice, je rappelle, du logement, qui s'appelle Vincent Jeanbrun, maire de la Île-des-Roses. Et ensuite, il s'est présenté après la dissolution au Parlement, et il a été élu, on le connaît très très bien, Vincent Jeanbrun. Il a été l'auteur notamment de ce fameux rapport qui consistait à dire fin du logement à vie, du logement social à vie. Vous vous rappelez, ça avait fait hurler dans les chaumières. Et donc le statut du bailleur privé a été réintroduit, il avait disparu du projet de loi de finances, malheureusement, qui avait été initié avec forceps par Valérie Létard, laquelle il faut d'ailleurs saluer l'action, bien évidemment, et je le fais d'ailleurs.
5: La dynamique.
2: Elle se reconnaîtra, avec la disparition du statut du bailleur privé. Vous imaginez, Stéphane, ça a été dans l'air des mots. On a eu les appels en disant signe catastrophe, on va tous mourir. Et là, il y a un amendement qui a été réintroduit grâce à Vincent Jeanbrun. On peut espérer qu'il le soit, et on verra d'ailleurs si la qualité de plein exercice lui permettra de gagner cet arbitrage. De réintroduire le statut de bailleur privé. Par contre, la mauvaise nouvelle, c'est que on est passé de 4% d'amortissement à 2%. Commentaire?
5: Bah, c'est, il me semble impératif.
2: Vaut mieux prendre, voilà, entre ça et zéro, on prend.
5: Bah, exactement. Voilà. Bien sûr.
0: Des conseils pratiques. Justement, pour ceux qui se posent des questions en ce moment, dans cette période un peu trouble où on n'a pas tellement de visibilité, quels sont pour vous les fondamentaux, vos bons conseils pour ceux qui souhaitent acheter un bien immobilier ou vendre un bien immobilier? En quoi faut-il être particulièrement attentif aujourd'hui?
5: Alors déjà, les modalités de financement, ce qu'il faut, c'est effectivement voir ces modalités d'emprunt, puisqu'on sait que normalement, on ne peut pas emprunter au-delà de 33, voire 35% pour les revenus plus conséquents, okay, hein, de ces revenus, voir son plan de financement. Puis je vais vous dire, moi c'est ce que je dis à mes clients, lorsque vous avez localisé la ville que vous voulez, bah, à partir d'un moment, d'un certain moment, vous connaissez parfaitement les prix, surtout grâce aux sites des notaires, de tous les sites où vous pouvez avoir le prix moyen. Donc vous connaissez déjà, si vous achetez un appartement, bah, il faut vous ménager les procès-verbaux des assemblées de copropriété des trois dernières années, de regarder tout ce qui va se passer, le carnet d'entretien, les maisons, bah, il faut regarder effectivement les diagnostics, si elle est bien isolée, si vous aurez... Donc il y a tout un tas de vérifications que vous pouvez faire aussi avec votre notaire, puis aussi si vous êtes un couple, si vous êtes une famille, voir la façon dont vous allez acheter. Le financement, est-ce qu'on va acheter en SCI, est-ce qu'on va acheter ensemble, est-ce qu'on va... Comment on va faire pour se protéger si malheureusement les acquéreurs viennent à divorcer, viennent à décéder? Donc il y a tout un pôle qui passe non seulement de l'acquisition, du financement, mais aussi à la détention, à la conservation et puis à la transmission pour ses enfants.
2: Que l'on précise, avant de conclure, cette première des clés de la ville, nouvelle formule pour l'année à venir, qui est une année électorale pour les maires, c'est aussi une façon de garder le contact. Nous serons le mois prochain
0: à Caen.
2: À Caen, dans notre bonne vieille ville de Caen, on est ravis d'y retourner. Il est de tradition également, avec Olivier, on aime bien donner la parole à notre invité pour un peu pour la conclusion, et avoir un petit peu votre feedback.
3: Je voudrais juste dire qu'on est dans une période d'incertitude, mais une période d'incertitude, c'est aussi de l'opportunité. Et je pense que tous ensemble aujourd'hui, professionnels de l'immobilier, mais c'est vrai aussi des acquéreurs, c'est une magnifique période aussi pour se lancer, pour se réinventer. Et finalement, ça, c'est une chance, parce que tout est possible.
2: Je pense que c'est un très bon slogan.
0: Très bonne conclusion.
2: On est capable de le faire parce que tout est possible. Et finalement, ça reste très français de dire que tout est possible, puisqu'à l'impossible, nul n'est tenu. Je sais pas qui l'a dit, mais je pense que c'est il a fait être. Voilà, je peux le dire. Voilà, c'était Napoléon.
5: Bien dire. En tout cas, vaincre sans péril, on triomphe sans gloire.
2: Ah, bravo. Voilà. Voilà. Et vous avez cité Nana à la Goulette. C'est bien sûr le roman éponyme de l'histoire, de cette formidable histoire des Rougon-Macquart, etc. Je voudrais juste dire un mot et partager la tristesse de la mairie de Saint-Dizier. Nous avons appris que Philippe Delorme, l'historien qui nous avait, vous avez fait ce reportage magnifique à Saint-Dizier qui avait été fait par notre producteur Grégoire Daricot, s'est malheureusement éteint il y a quelques jours à son domicile. Donc on a une pensée émue parce que c'est quelqu'un qui nous avait parlé de cette ville de Saint-Dizier. Vous savez, ces villes de Saint-Dizier qui étaient des villes parfois de garnison, des villes industrielles qui ont été un peu en déshérence, avec une passion toujours renouvelée, voilà. Donc on transmet toutes les condoléances de la rédaction du Figaro et de Radio Immo à ses proches, bien entendu. Cette émission est terminée, un prochain numéro des Clés de la Ville à Caen, bien évidemment. D'ici là, vous prenez soin de vous et je vous promets qu'on ira vous voir chez vous pour parler de votre logement et de l'avenir de l'immobilier dans notre pays. À bientôt.

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1: L'immobilier fait de la résistance. C'est le message qui ressort de la dernière tendance du marché immobilier publiée par Immonote, le site immobilier notarial du groupe Notaria Service. Le message est assez clair. Malgré un climat international tendu, malgré les incertitudes économiques, malgré le risque de retour de l'inflation ou de remontée des taux, la pierre ne décroche pas brutalement. Le marché tient, mais il tient avec prudence. Premier indicateur à regarder, l'activité. Selon cette enquête, une majorité de professionnels interrogés, 56%, anticipent une stabilité des transactions dans les deux prochains mois. C'est important parce que cela montre qu'on n'est pas dans un scénario de blocage total du marché. Les acheteurs sont toujours là. Les vendeurs aussi, les transactions continuent de se faire. Mais attention, le climat se durcit. 35% des notaires et des négociateurs interrogés anticipent désormais une baisse de l'activité. Et seulement 9% mise sur une hausse. Logique. Autrement dit, le marché reste vivant, mais il devient plus sélectif. Les acquéreurs regardent davantage les prix, les travaux, la localisation, le DPE, le fameux diagnostic de performance énergétique. Ils ne se positionnent plus à n'importe quelles conditions, les acheteurs. Et ça se voit évidemment dans les prix. D'après cette tendance Immonote, 52% des professionnels interrogés pensent que les prix vont encore baisser dans les deux prochains mois. 44% misent sur une stabilité et seuls 4% anticipent une hausse. Le signal est donc assez net. Le marché n'est pas reparti dans une phase d'euphorie. On est plutôt dans une phase d'ajustement. Les vendeurs doivent entendre ce message. Aujourd'hui, les biens correctement placés, bien entretenus, sans gros défauts énergétiques, continuent de susciter de l'intérêt. En revanche, les biens avec travaux, les logements mal classés au DPE, les biens trop chers ou mal localisés deviennent plus difficiles à vendre. C'est tout l'enjeu du moment. Il y a encore des acheteurs, mais ils sont beaucoup plus exigeants. Côté chiffres, Immonote révèle un prix médian de mise en vente de 200 000 euros pour une maison, en hausse de 3,45% sur 3 mois fin avril 2026. Pour les appartements, là, le prix médian de mise en vente ressort à 2670 euros du mètre carré, en recul de 1,58% sur 3 mois. Ça illustre bien un marché à plusieurs vitesses. Certains segments résistent, notamment les maisons ou les biens familiaux bien positionnés, encore une fois. D'autres restent sous pression, en particulier lorsque le prix demandé n'est plus aligné avec la capacité réelle des acheteurs. Alors, qu'est-ce qu'il faut faire ? Est-ce qu'il faut acheter? Est-ce qu'il faut vendre? Est-ce qu'il faut attendre? Là aussi, les réponses des notaires sont très intéressantes. Pour les logements, 77% conseillent plutôt de vendre avant d'acheter. 14% recommandent d'attendre. Et 9% seulement conseillent d'acheter en priorité. Ça ne veut pas dire qu'il ne faut pas acheter. Attention, ça veut dire qu'il faut sécuriser son parcours dans un marché moins fluide. Vendre son bien avant de se réengager permet d'éviter les mauvaises surprises. Délai de vente plus long, négociations plus fortes, prix revus à la baisse. Pour les terrains, la lecture est différente. Les ventes restent majoritaires, mais de façon moins nette. 52% conseillent de vendre, 29% d'attendre et 19% d'acheter. Pourquoi ? Parce que le foncier reste rare et quand un terrain est bien placé, il conserve une valeur particulière. La conclusion de cette tendance, c'est que l'immobilier reste une valeur solide, mais plus automatique. La pierre demeure un actif rassurant pour les Français. Elle est moins volatile que certains placements financiers. Elle répond à un besoin concret, se loger, transmettre, préparer l'avenir. Mais dans le marché actuel, tous les biens ne se valent plus. Je vous l'ai dit, un bon emplacement, un bon DPE, un prix réaliste et peu de travaux deviennent des critères déterminants. À l'inverse, les biens présentant trop de défauts, doivent intégrer une décote. L'immobilier résiste donc, il résiste aux secousses, oui, mais il entre dans une phase de réalisme. Pour les vendeurs, ça veut dire accepter le prix du marché, parfois c'est pas évident, et pour les acheteurs, ça veut dire qu'il y a encore des opportunités. Et pour tous, ça confirme une chose, dans l'immobilier, la stabilité existe encore, mais elle se paye désormais au juste prix.
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0: 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Il est minuit.
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2: Bonsoir à tous. Incendie dans l'Aude. Le confinement a été levé ce soir sur les communes de Montserré et Saint-André de Roquelongue, alors que le feu qui s'était déclenché à proximité cet après-midi a été contenu. C'est ce qu'a annoncé la préfecture après que cet incendie ait parcouru une centaine d'hectares, dont 50 ont brûlé. L'annonce a, elle, été faite par Gérald Darmanin ce soir. Un deuxième narcotrafiquant présenté comme proche de la DZ Mafia, Rachid Djera, a été interpellé en Algérie par les autorités locales. Hier déjà, le ministère avait annoncé qu'un autre chef présumé de l'organisation criminelle, Mehdi Larribi, avait été interpellé en Algérie fin juillet. Antivirus, un touriste franco-argentin ayant séjourné en Hexagone en juillet a été testé positif. Le patient passé par la Nouvelle-Aquitaine, la Normandie et l'Île-de-France est actuellement auto-confiné en Espagne. Il ne présente plus de symptômes et n'a jamais présenté de critères de gravité clinique, a indiqué le ministère français de la Santé, ajoutant que Santé publique France retraçait actuellement son trajet sur le territoire national afin d'identifier les contacts à risque. Politique. Selon Gabriel Attal, la Russie veut voler l'élection présidentielle aux Français. Le candidat Renaissance a été visé par une ingérence russe sur les réseaux sociaux, diffusant de fausses informations à son sujet. Une tentative de déstabilisation qui a également touché Raphaël Glucksmann, Marine Tondelier ou encore Édouard Philippe. Le parquet national antiterroriste lui ouvre une enquête après des menaces du FLNC visant les personnes étrangères à la Corse, y compris celles venant du continent. Après une conférence de presse clandestine, des membres du groupe armé ont appelé les nouveaux arrivants, je cite, à rester chez eux et évoquer une remise en cause de leur sécurité sur l'île. La sécheresse, elle, atteint un niveau historique en France. Selon l'Office français de la biodiversité, 43% des petits cours d'eau sont actuellement en rupture d'écoulement ou à sec. Au 1er août, 1373 rivières étaient touchées, soit la situation la plus critique jamais observée à cette période. Enfin, cyclisme, Kimberly Lecours tient sa deuxième victoire d'étape sur le Tour de France Femmes. La coureuse mauricienne de l'équipe AG Insurance Soudal a remporté ce jeudi la sixième étape, longue de 153 km. Après un problème mécanique en cours de matinée, elle a finalement réussi

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